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0: 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Bonjour.
1: Bonjour, les très fortes chaleurs se maintiennent autour de la Méditerranée. La vigilance orange canicule est prolongée dans 6 départements du sud-est, incluant la Corse. Le niveau d'alerte pour les feux de forêt reste également orange sur une grande partie du pays, et même rouge dans le sud-est et en Gironde. Et puis l'incendie qui a ravagé près de 200 hectares dans le Var est officiellement fixé, selon la préfecture. Parallèlement, au nord-est de Nantes, en Loire-Atlantique, un feu s'est déclaré hier dans un bidonville et les flammes ont détruit 10 hectares de végétation avant d'être éteintes en soirée. Et puis Laurent Nunez a dressé un premier bilan alarmant de ces feux de forêt. En France, un peu moins de 40 000 hectares ont déjà brûlé depuis le début de l'année, un niveau supérieur à celui de 2022 à la même époque. Le ministre de l'Intérieur appelle à la plus grande responsabilité et rappelle que 9 feux sur 10 sont d'origine humaine. L'Assemblée nationale a donné son feu vert pour le projet de loi d'urgence agricole, le texte qui doit encore être voté aujourd'hui par les sénateurs réintroduit de manière dérogatoire des pesticides comme l'acétamipride et le flupyradifurone, reconnus pour avoir une forte toxicité sur les abeilles. De même, la protection des loups est allégée, tandis que pour certaines filières en difficulté, le texte veut faciliter la construction d'ouvrages de stockage d'eau et de bâtiments d'élevage industriel. Le projet de loi pour interdire les réseaux sociaux aux moins de 15 ans doit être, lui, soumis à un vote définitif ce mardi. S'il est adopté, les mesures pourraient être effectives dès cette rentrée de septembre. La proposition de loi prévoit d'interdire l'utilisation de réseaux susceptibles de nuire à l'épanouissement physique, mental ou moral des plus jeunes. À l'international, l'armée américaine poursuit ses frappes sur l'Iran pour la 10e nuit consécutive. Une opération pour empêcher Téhéran de perturber le trafic maritime dans le détroit d'Ormuz, selon le président américain Donald Trump, qui promet aussi de faire payer plusieurs fois le prix de chaque soldat américain tué ces derniers jours au Moyen-Orient. L'Iran dénonce une guerre totale menée par Washington. Enfin, sur les routes du Tour, après une journée de repos, la 16e étape propose ce mardi un contre-la-montre individuel de 26,1 km entre Évian et Thonon-les-Bains. Ce sera le seul exercice solitaire de cette édition où les favoris vont pouvoir creuser les écarts.

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1: Bonjour à tous, l'horoscope de ce mardi 21 juillet, on commence avec les béliers. Vous atteindrez bientôt vos objectifs professionnels. Les taureaux, vos proches ont besoin de vous, faites un effort. Les gémeaux, vous avez besoin de décompresser, c'est nécessaire. Les cancers, prenez plus de temps pour vous occuper un peu de vous. Les lions, tout va bien dans votre vie en ce moment, profitez. Les vierges, vous avez la forme. Balance, journée pleine de surprises et de bonne humeur. Les scorpions, vous êtes sur votre petit nuage. Les sagittaires, vous aimez vous retirer de temps en temps pour réfléchir. Les capricornes, la solitude commence à vous peser. Verseau, vous faites tout pour éviter et fuir les problèmes. Et puis les poissons, votre sens de l'humour en fait craquer plus d'un.
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1: Bonjour à toutes et à tous, on débute avec du football et le retour des héros à Madrid. L'équipe d'Espagne a été accueillie pour la traditionnelle parade des champions du monde hier. Les joueurs et le staff ont atterri à 14h30 à Madrid, puis sont descendus un à un sur le tarmac de l'aéroport. Ils ont ensuite été accueillis au palais royal de Felipe VI, où la reine et ses filles ont accueilli l'équipe avec le maillot de la Loja sur les épaules. Puis un bus attendait les nouveaux champions du monde pour un défilé dans les rues de Madrid où plus d'un million de personnes les attendaient. Enfin, les champions du monde ont été accueillis par le premier ministre espagnol Pedro Sanchez, et lui a déclaré ne plus toucher terre depuis dimanche soir. Ferran Torres, seul buteur de la finale, est désormais star dans le foot. Il est sur les tablettes du PSG. Le double champion d'Europe avait déjà fait de l'attaquant une priorité avant même la rencontre de dimanche soir, d'autant plus après le départ de Gonzalo Ramos vers le Milan AC. Ferran Torres a d'ailleurs déjà échangé avec Luis Enrique, affaire à suivre. Et puis le retour de Didier Deschamps des États-Unis s'est fait à l'Elysée. Le désormais ancien sélectionneur des Bleu a été reçu par le président Macron en compagnie de son épouse, mais aussi de Guy Stéphan, son adjoint et l'épouse de ce dernier. Ils ont dîné à l'Élysée dimanche soir. Et puis Rudy Garcia n'est plus le sélectionneur de la Belgique. L'ancien entraîneur de l'OM et de l'OL ne sera pas prolongé alors que son contrat arrivait à échéance le 31 juillet. Les Belges ont été éliminés par l'Espagne en quart de finale du Mondial. Enfin, carnet noir dans le football avec la disparition de Kevin Keegan, véritable légende du football anglais. Il avait remporté le Ballon d'Or à deux reprises en 1978 et 1979. Il avait été champion d'Europe avec Liverpool en 1977 et avait 75 ans. Et puis les coureurs du Tour de France cycliste ont un contre-la-montre de 26 km 100 entre Évian et Thonon-les-Bains ce mardi. Ce sera le seul exercice solitaire de cette édition où les favoris vont pouvoir tenter de creuser les écarts. Demain, ils partiront de Chambéry direction Voiron. Voilà, c'est la fin de ce flash. Très belle journée de sport.
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0: 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Offre 210 ZKXY. Le garage Chaussée Fabrice situé à Rouffignac-Saint-Cernin recherche une ou un mécanicien. Les débutants sont acceptés, un CAP, BEP et équivalent mécanique automobile ainsi que le permis B sont demandés. Tous les profils seront étudiés. Le contrat proposé est un CDI de 35 heures par semaine. Offre 210 VZRW. Passerelle au Périgord Noir situé à Tenon recherche une ou un ouvrier des espaces verts. Les débutants sont acceptés. Le contrat proposé est un CDD de 4 mois de 26 heures par semaine. Offre 209 XDSD. La société Delingua de Saint-Blanca-Fabien située à Saint-Ravier recherche une ou un ouvrier d'exploitation forestière. Les débutants sont acceptés. Il faut être titulaire du permis B. Le contrat proposé est un CDD de 3 mois de 35 heures par semaine. Offre 208 PGMX. Les ateliers Férignac situés à Hautefort recherchent une ou un menuisier d'atelier. Les débutants sont acceptés. Un CAP BEP équivalent menuiserie bois, CAP menuiserie bois ou ébénisterie est demandé. Le contrat proposé est un CDD de 6 mois de 35 heures par semaine. 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
1: Bienvenue au château de Bourdeille. Donc ce qui est assez étrange quand on arrive dans cette cour d'honneur, c'est de voir ces deux châteaux côte à côte. Il y a deux périodes. C'est quand même très original en Périgord. Donc on a tous les éléments défensifs, les mâchicoulis, le chemin de ronde, le donjon. Hein, bien sûr, 35 mètres de hauteur, un des plus hauts du Périgord. Et là, on ne peut pas le manquer. Un panorama exceptionnel sur 360 degrés, sur toute la vallée de la Dronne que nous avons ici au niveau du village de Bourdeille, qui est magnifique. On va arriver dans la magnifique cour médiévale du château. Alors ici, on est dans la Aula. La Aula, c'était la salle du seigneur. Alors, on peut imaginer ici une grande table avec des planches et des tréteaux, avec des assiettes. Attention, on mangeait encore avec les doigts. Oui. Et surtout, on dressait la table, on mettait la table à cette époque. Donc ici, on peut imaginer le seigneur, on peut imaginer aussi des danses, des animations particulières avec des jongleurs, pourquoi pas. Et un petit peu plus loin, vous avez ce qu'on va appeler la caméra, qui était la chambre du seigneur. Et qu'on va ouvrir la fenêtre, on a la Dronne avec... On domine ici, c'est un endroit stratégique où on domine la Dronne, hein, qui était avec le pont un petit peu plus loin, où là où le seigneur recevait son octroi, donc une des richesses du château, puisqu'il contrôlait le passage ici de la rivière, hein, pour les marchandises notamment. Et donc juste au-dessus, on retrouve les deux pattes de Griffon, qui est l'emblème. Alors c'est toute une légende où Astilda de Bourdeille avait 7 fils et ses fils sont partis sur une île un peu étrange où il y avait des griffons et des êtres et des créatures fantastiques. Un de ses fils est parti sur cette île et il a coupé les pattes de ce griffon et c'est devenu l'emblème de la famille Bourdeille. C'est très agréable pour se promener et pour un peu flâner aussi ce château. On peut se poser, on peut regarder, apprécier, écouter le bruit de la rivière juste en bas. De cette Dronne magnifique. C'est des théâtrales qui ont lieu le 15 août. Et là, on fait revivre le château de manière un peu différente avec des musiciens, des saltimbanques, un peu comme à la Renaissance.

0: 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Bonjour.
1: Bonjour, il fait toujours très chaud autour de la Méditerranée. La vigilance orange canicule est prolongée dans 6 départements du sud-est, incluant la Corse. Le niveau d'alerte pour les feux de forêt reste également orange sur une grande partie du pays et même rouge dans le sud-est. Et puis justement, Laurent Nunez a dressé un premier bilan alarmant des feux de forêt en France. Un peu moins de 40 000 hectares ont déjà brûlé depuis le début de l'année, un niveau supérieur à celui de 2022 à la même époque. Le ministre de l'Intérieur rappelle qu'il faut être prudent puisque 9 feux sur 10 sont d'origine humaine. Feu vert de l'Assemblée nationale pour la loi d'urgence agricole. Le texte doit encore être voté aujourd'hui par les sénateurs. Il réintroduit de manière dérogatoire des pesticides comme l'acétamipride et le flupyradifurone, reconnus pour avoir une forte toxicité sur les abeilles. Dans les autres mesures, la protection des loups est allégée. La construction d'ouvrages de stockage d'eau et de bâtiments d'élevage industriel serait également facilitée. Autre loi décisive qui doit être votée aujourd'hui, le projet de loi pour interdire les réseaux sociaux aux moins de 15 ans. Il doit être soumis à un vote définitif ce mardi. S'il est adopté, les mesures pourraient être effectives dès le mois de septembre. Dès cette rentrée, cette proposition prévoit d'interdire l'utilisation des réseaux susceptibles de nuire à l'épanouissement physique, mental ou moral des plus jeunes. L'armée américaine a mené sa 10e nuit consécutive de bombardements contre l'Iran. Donald Trump a promis de faire payer plusieurs fois le prix de chaque soldat américain tué au Moyen-Orient. Par ailleurs, le chef de la diplomatie française a dénoncé une action d'intimidation extrêmement grave de la part de Téhéran contre deux agents de l'ambassade de France détenus et interrogés pendant plusieurs heures. Jean-Noël Barrot affirme que cet acte inadmissible ne restera pas sans conséquences. Dans ce contexte et en pleine période de vacances, un coup dur à la pompe. La hausse des prix de l'essence s'accélère encore. Le gazole et le samplon 95 ont tous deux repassé la barre symbolique des 2 euros le litre. Un gros coup de frein à la détente observée après l'éphémère accord de paix. En fin du cyclisme, après une journée de repos, la 16e étape du Tour de France propose ce mardi un contre-la-montre individuel de 26,1 km entre Évian et Thonon-les-Bains. Ce sera, attention, le seul exercice solitaire de cette édition où les favoris vont pouvoir creuser les écarts.

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1: Bonjour à tous, l'horoscope de ce mardi 21 juillet, on commence avec les béliers. Vous atteindrez bientôt vos objectifs professionnels. Les taureaux, vos proches ont besoin de vous, faites un effort. Les gémeaux, vous avez besoin de décompresser, c'est nécessaire. Les cancers, prenez plus de temps pour vous occuper un peu de vous. Les lions, tout va bien dans votre vie en ce moment, profitez. Les vierges, vous avez la forme. Balance, journée pleine de surprises et de bonne humeur. Les scorpions, vous êtes sur votre petit nuage. Les sagittaires, vous aimez vous retirer de temps en temps pour réfléchir. Les capricornes, la solitude commence à vous peser. Verseau, vous faites tout pour éviter et fuir les problèmes. Et puis les poissons, votre sens de l'humour en fait craquer plus d'un.
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0: 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Bonjour.
1: Bonjour, une nouvelle journée décisive pour le projet de loi d'urgence agricole. Après le feu vert de l'Assemblée nationale hier, le texte doit encore être voté aujourd'hui par les sénateurs. Il réintroduit de manière dérogatoire des pesticides comme l'acétamipride et le flupyradifurone, reconnus pour avoir une forte toxicité, notamment sur les abeilles. Dans les autres mesures, la protection des loups est allégée, la construction d'ouvrages de stockage d'eau et de bâtiments d'élevage industriel, elle serait facilitée. Côté climat, il fait toujours très chaud aujourd'hui autour de la Méditerranée. La vigilance orange canicule est prolongée dans 6 départements du Sud-Est, incluant la Corse. Le niveau d'alerte pour les feux de forêt reste également orange sur une grande partie du pays et même rouge dans le sud-est, notamment dans le Var. Le Var où le feu de forêt qui a parcouru 200 hectares est désormais fixé depuis hier soir. Laurent Nunez a d'ailleurs dressé un premier bilan des feux de forêt en France. Un peu moins de 40 000 hectares ont déjà brûlé depuis le début de l'année. Le ministre de l'Intérieur appelle à la plus grande responsabilité en rappelant que 9 feux sur 10 sont d'origine humaine. C'est un des projets phares du mandat d'Emmanuel Macron. Le projet de loi pour interdire les réseaux sociaux aux moins de 15 ans arrive pour un vote devant les deux chambres ce mardi. S'il est adopté, les mesures pourraient être effectives dès cette rentrée de septembre. La proposition de loi prévoit d'interdire l'utilisation de certains réseaux sociaux susceptibles de nuire à l'épanouissement physique, mental ou moral des plus jeunes et de les isoler. À l'international, l'armée américaine a mené sa 10e nuit consécutive de bombardements contre l'Iran. Donald Trump promet de faire payer plusieurs fois le prix de chaque soldat américain tué au Moyen-Orient. Par ailleurs, le chef de la diplomatie française a dénoncé une action d'intimidation extrêmement grave de la part de Téhéran contre deux agents de l'ambassade de France qui ont été détenus et interrogés pendant plusieurs heures. Jean-Noël Barrot affirme que cet acte ne restera pas sans conséquences. Et puis dans ce contexte, la hausse du prix des carburants s'accélère. Un coup dur à la pompe pour les vacanciers, alors que la barre des symboliques des 2 euros le litre est franchie un peu partout. En sport, après une journée de repos, la 16e étape du Tour de France va s'élancer aujourd'hui d'Evian et ira jusqu'à Thonon-les-Bains pour un parcours de 26,1 km. Ce sera le seul exercice de contre-la-montre individuel où les favoris vont pouvoir creuser les écarts.

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0: 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Bonjour.
1: Bonjour, une nouvelle journée décisive pour le projet de loi d'urgence agricole. Après le feu vert de l'Assemblée nationale hier, le texte doit encore être voté aujourd'hui par les sénateurs. Il réintroduit de manière dérogatoire des pesticides comme l'acétamipride et le flupyradifurone, reconnus pour avoir une forte toxicité, notamment sur les abeilles. Dans les autres mesures, la protection des loups est allégée, la construction d'ouvrages de stockage d'eau et de bâtiments d'élevage industriel, elle serait facilitée. Côté climat, il fait toujours très chaud aujourd'hui autour de la Méditerranée. La vigilance orange canicule est prolongée dans 6 départements du Sud-Est, incluant la Corse. Le niveau d'alerte pour les feux de forêt reste également orange sur une grande partie du pays et même rouge dans le sud-est, notamment dans le Var. Le Var où le feu de forêt qui a parcouru 200 hectares est désormais fixé depuis hier soir. Laurent Nunez a d'ailleurs dressé un premier bilan des feux de forêt en France. Un peu moins de 40 000 hectares ont déjà brûlé depuis le début de l'année. Le ministre de l'Intérieur appelle à la plus grande responsabilité en rappelant que 9 feux sur 10 sont d'origine humaine. C'est un des projets phares du mandat d'Emmanuel Macron. Le projet de loi pour interdire les réseaux sociaux aux moins de 15 ans arrive pour un vote devant les deux chambres ce mardi. S'il est adopté, les mesures pourraient être effectives dès cette rentrée de septembre. La proposition de loi prévoit d'interdire l'utilisation de certains réseaux sociaux susceptibles de nuire à l'épanouissement physique, mental ou moral des plus jeunes et de les isoler. À l'international, l'armée américaine a mené sa 10e nuit consécutive de bombardements contre l'Iran. Donald Trump promet de faire payer plusieurs fois le prix de chaque soldat américain tué au Moyen-Orient. Par ailleurs, le chef de la diplomatie française a dénoncé une action d'intimidation extrêmement grave de la part de Téhéran contre deux agents de l'ambassade de France qui ont été détenus et interrogés pendant plusieurs heures. Jean-Noël Barrot affirme que cet acte ne restera pas sans conséquences. Et puis dans ce contexte, la hausse du prix des carburants s'accélère. Un coup dur à la pompe pour les vacanciers, alors que la barre des symboliques des 2 euros le litre est franchie un peu partout. En sport, après une journée de repos, la 16e étape du Tour de France va s'élancer aujourd'hui d'Evian et ira jusqu'à Thonon-les-Bains pour un parcours de 26,1 km. Ce sera le seul exercice de contre-la-montre individuel où les favoris vont pouvoir creuser les écarts.

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0: 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Bonjour.
1: Bonjour, une nouvelle journée décisive pour le projet de loi d'urgence agricole. Après le feu vert de l'Assemblée nationale hier, le texte doit encore être voté aujourd'hui par les sénateurs. Il réintroduit de manière dérogatoire des pesticides comme l'acétamipride et le flupyradifurone, reconnus pour avoir une forte toxicité, notamment sur les abeilles. Dans les autres mesures, la protection des loups est allégée, la construction d'ouvrages de stockage d'eau et de bâtiments d'élevage industriel, elle serait facilitée. Côté climat, il fait toujours très chaud aujourd'hui autour de la Méditerranée. La vigilance orange canicule est prolongée dans 6 départements du Sud-Est, incluant la Corse. Le niveau d'alerte pour les feux de forêt reste également orange sur une grande partie du pays et même rouge dans le sud-est, notamment dans le Var. Le Var où le feu de forêt qui a parcouru 200 hectares est désormais fixé depuis hier soir. Laurent Nunez a d'ailleurs dressé un premier bilan des feux de forêt en France. Un peu moins de 40 000 hectares ont déjà brûlé depuis le début de l'année. Le ministre de l'Intérieur appelle à la plus grande responsabilité en rappelant que 9 feux sur 10 sont d'origine humaine. C'est un des projets phares du mandat d'Emmanuel Macron. Le projet de loi pour interdire les réseaux sociaux aux moins de 15 ans arrive pour un vote devant les deux chambres ce mardi. S'il est adopté, les mesures pourraient être effectives dès cette rentrée de septembre. La proposition de loi prévoit d'interdire l'utilisation de certains réseaux sociaux susceptibles de nuire à l'épanouissement physique, mental ou moral des plus jeunes et de les isoler. À l'international, l'armée américaine a mené sa 10e nuit consécutive de bombardements contre l'Iran. Donald Trump promet de faire payer plusieurs fois le prix de chaque soldat américain tué au Moyen-Orient. Par ailleurs, le chef de la diplomatie française a dénoncé une action d'intimidation extrêmement grave de la part de Téhéran contre deux agents de l'ambassade de France qui ont été détenus et interrogés pendant plusieurs heures. Jean-Noël Barrot affirme que cet acte ne restera pas sans conséquences. Et puis dans ce contexte, la hausse du prix des carburants s'accélère. Un coup dur à la pompe pour les vacanciers, alors que la barre des symboliques des 2 euros le litre est franchie un peu partout. En sport, après une journée de repos, la 16e étape du Tour de France va s'élancer aujourd'hui d'Evian et ira jusqu'à Thonon-les-Bains pour un parcours de 26,1 km. Ce sera le seul exercice de contre-la-montre individuel où les favoris vont pouvoir creuser les écarts.

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0: Ce vendredi 24 juillet, l'association Le Monde dans mon village investira pour la première fois la cour de la Flenie à Condat-sur-Vézère avec une soirée consacrée au jazz manouche. Et pour nous en parler plus en détail dans cette nouvelle édition de Cultura Pop sur Cristal FM, Xavier Munoz s'est entretenu avec Marina Pommier, fondatrice et programmatrice de l'association Le Monde dans mon village.
1: Ce vendredi 24 juillet, l'association Le Monde dans mon village proposera pour la première fois un concert à la cour de la Flenie à Condat-sur-Vézère. Au programme, une soirée jazz manouche avec Yanis Constance et Aurore Voilke Quartet. Marina Pommier, fondatrice et programmatrice de l'association, est notre invitée sur Cristal FM. Bonjour Marina.
2: Bonjour Xavier.
1: Alors comme d'habitude Marina, celles et ceux qui ne vous connaissent pas encore, présentez-nous un petit peu dans les grandes lignes hein, l'association Le Monde dans mon village et ce qu'elle représente et ce qu'elle fait au quotidien.
2: Le Monde dans mon village existe depuis 2017 et donc nous sommes une association qui organise des concerts de musique du monde itinérant sur tout le territoire, en Dordogne, plus particulièrement au Périgord noir et le Périgord vert, mais nous allons aussi un petit peu partout. Nous organisons donc au moins entre 5 et 6 concerts par an, à chaque fois dans un lieu différent qui s'adapte à nos propositions artistiques. Moi, je suis programmatrice et directrice artistique depuis déjà 30 ans et donc j'essaie de faire profiter tous les gens qui habitent en Dordogne de petites pépites que j'arrive à aller voir un peu partout dans le monde, que ce soit des groupes français ou des groupes de l'étranger, et même assez souvent d'essayer de proposer aussi bien des groupes locaux que des groupes internationaux.
1: Et ce 24 juillet, vous arrivez dans un nouveau lieu, c'est la première fois, c'est la cour de la Flenie qui vient tout juste d'être inaugurée. Comment est née cette collaboration avec les nouveaux gérants, les nouveaux propriétaires de ce lieu ?
2: Eh ben, écoutez, tout simplement parce que je suis allée voir la mairie de Condat. Nous avions un autre projet autour de danse traditionnelle et qui ne s'est pas fait, mais qui se fera certainement prochainement, j'espère l'année prochaine ou dans 2 ans. Et donc, j'ai rencontré la personne qui s'occupait de la culture et qui m'a parlé de ce lieu que je ne connaissais pas. Mmh. Et voilà, c'est souvent en parlant avec les gens qu'on arrive à avoir d'autres informations. Et je savais que donc par cette personne que ils organisaient aussi des concerts de jazz manouche. Ils sont eux-mêmes musiciens. Ils organisent des concerts de jazz, pardon, en général.
1: Ils sont musiciens aussi.
2: Ils sont eux-mêmes musiciens et donc ils ont des gîtes et dans ce très très beau lieu qu'ils ont acheté il y a quelques années, il y a aussi une salle de spectacle et une salle de répétition. Et donc, vu que nous avons souvent des problèmes, n'est-ce pas, avec le temps, ne sachant pas si à une période de l'année il va faire très très chaud ou il va pleuvoir, et est-ce que ça pourrait avoir des influences, bien sûr, sur la programmation, nous avons trouvé ce lieu vraiment adéquat parce qu'il nous permet à la fois de faire des choses à l'intérieur et dans un cadre frais, puisque le bâtiment est un vieux bâtiment en pierre. Donc, quand on est à l'intérieur, il y a une salle de spectacle déjà avec un podium où on peut regarder assis des spectacles. Et puis aussi dehors, où il y a tout à fait possibilité de faire la musique dehors. Donc, on trouvait que le lieu était vraiment approprié et nous avons sympathisé avec les propriétaires en leur faisant une proposition pour cette année, pour étoffer un peu la programmation qu'eux-mêmes font déjà.
1: Et justement, qu'est-ce qui vous a séduite sur ce site ? Vous l'avez dit, il y a le bâtiment, effectivement, c'est de l'ancien, on est dans la cour du château de la Flenie, hein, qui est oui. juste à côté, avec oui. C'est du patrimoine hein, quand même. Hein,
2: tout à fait.
1: Voilà, qui a été rénové, mais pas trop.
2: Oui, hein.
1: Ça reste dans son jus un petit peu avec des espaces extérieurs qui sont intéressants aussi.
2: Tout à fait, tout à fait. Nous, de toute façon, depuis le début de notre association, notre but est aussi de mettre en valeur des lieux et des lieux patrimoniaux. Nous faisons des concerts dans les églises, dans des châteaux, aussi dans des belles salles des fêtes, quand cela est possible. Et donc, ça correspond tout à fait à ce que nous cherchons et aussi de faire à la fois découvrir à notre public un lieu qu'ils ne connaissent pas forcément, et puis vice-versa pour les gens aussi viennent déjà voir les spectacles qui sont organisés par la cour La Flenie, de connaître le monde dans mon village et potentiellement bah, de venir voir d'autres concerts, puisque nous avons encore, jusqu'à la fin 2026, encore 5 concerts à proposer.
1: Cette collaboration, elle était inévitable, hein, j'ai envie de dire. Hein. Donc, on va rappeler, c'est ce vendredi 24 juillet. Vous accueillerez donc Yanis, Constance et Aurore Walke Quartet. Pourquoi avoir choisi ces artistes et présentez-nous un petit peu leur univers.
2: Alors, bah, comme d'habitude, il y a une histoire derrière. Hein. C'est toujours une histoire de rencontre. Il se trouve que lors d'un de mes passages au festival Welcome in Tigani, avant Covid, en fait, j'avais découvert Yanis Constant qui jouait avec le grand virtuose néerlandais Stokelo Rosenberg, qui pour moi est vraiment un des meilleurs solistes de jazz manouche que j'avais accueilli plusieurs fois à d'autres occasions dans d'autres types de programmation. Et donc je l'ai découvert avec Stokelo et que j'ai trouvé vraiment fantastique. Et donc lui, il a non seulement il participe à plusieurs collaborations avec Stokelo Rosenberg, avec Sanson Schmidt, Dorado Schmidt, enfin que des, ou encore Angelo De Bar, qui sont que des très grandes pointures du jazz manouche. Et donc il a aussi lui-même plusieurs formations. Nous l'avons déjà invité en 2022 au château d'Exideuil. En 2023, on était à Grange Danse, à La Noix Patiente. Et là, cette année, et ils ont aussi été invités d'ailleurs, donc c'est vraiment quelqu'un qui commence maintenant en Dordogne à avoir un petit peu, je pense, un petit peu son public, parce que 24 cordes à son art aussi, donc une association du Lardin les avait aussi invités, il me semble, l'année dernière avec un autre projet plutôt autour des musiques tziganes. Et là, il m'avait proposé, j'avais remarqué Aurore Walke, qui d'ailleurs cette année aussi a participé au festival Welcome in Tigani. Aurore Walke, qui est une très très une virtuose du violon à style Stéphane Grappelli, et à la fois violoniste et chanteuse, et comme nous mettons un point d'honneur à avoir aussi des femmes dans notre programmation, il nous semblait intéressant de proposer ce quartet.
1: Alors ce quartet, on pourra le retrouver, on le rappelle, ce vendredi 24 juillet à la cour de la Funiabre. Ce sera à partir de quelle heure ?
2: À partir de 19h30, puisqu'il y aura une petite surprise, il y a un groupe aussi de chant qui fait un stage à la cour Lafleuni qui va aussi faire une restitution de ce qu'ils ont appris. Nous proposerons aussi, comme à notre habitude, un buffet préparé maison avec que des produits locaux et achetés chez nos producteurs biologiques préférés. Et par la suite, donc le concert sera à partir de, j'allais dire, 20h30.
1: Donc, ouverture des portes, il n'y a pas de porte, mais enfin, l'ouverture se fera à 19h30. Voilà, parce que c'est quand même ouvert. Vos concerts, ils privilégient toujours cette proximité entre les artistes et le public. On peut dire désormais que c'est une marque de fabrique de votre association Le Monde dans mon village.
2: Oui, tout à fait. Le but, effectivement, c'est d'avoir des choses sur notre territoire avec des artistes de qualité qui ne sont pas forcément des gens qui vont passer à la télé ou qui c'est pas vraiment notre ligne artistique, mais c'est d'essayer de repérer des groupes de qualité que nous proposons dans des lieux de qualité pour un public qui est fantastique, un public de qualité aussi qui nous suit et puis qui à la fois en fait a envie de découvrir. C'est très important aujourd'hui la découverte et nous espérons qu'avec la marque de fabrique que nous avons construite jusqu'à présent, eh bien les gens nous font confiance et viennent découvrir toutes ces petites pépites que nous essayons de proposer tout au long de l'année.
1: Alors ça, on parle du 24 juillet. Justement, quelle autre pépite allez-nous nous dénicher pour les semaines et mois à venir ?
2: Au mois de septembre, on a fait une petite formule différente, c'est-à-dire que l'idée, c'était d'inviter une toute petite formule, donc un duo, et d'essayer de les faire voyager un petit peu. Ça serait un duo franco-hongrois de deux jeunes femmes, une femme franco-hongroise et une hongroise, donc au chant, à la mandoline, à la guitare et au violon. Toutes les deux sont chanteuses. Elles chantent en français, en hongrois, en tziganais, en espagnol. Ça parle de leur vie et elles seront invitées à l'église de Théo et encore une fois un nouveau lieu avec lequel nous allons, j'espère, continuer à collaborer, qui sera au Bug. Ce nouveau lieu s'appelle le Bug. Il est tenu par des gens du spectacle qui viennent de La Réunion et qui ont recréé un nouveau lieu qui était une ancienne discothèque. Et maintenant, ça va être une salle de spectacle et ils sont ouverts à tout style de musique et donc ça sera notre première collaboration avec eux. Et puis au mois d'octobre, nous inviterons un groupe de polyphonie occitane, puisque tous les ans, nous invitons un groupe de polyphonie. Et ensuite, une de nos grosses programmations au mois de novembre sera autour de l'accordéon, avec un des plus grands accordéonistes qui fait des baltrades, donc Rémi Geffroy, en première partie. Et puis ensuite, un artiste finlandais qui s'appelle Antti Palanen, qui a d'ailleurs participé aux sélections pour l'Eurovision, mais c'est pas pour ça qu'on l'invite, c'est juste parce que c'est un accordéoniste hors pair qui vient du milieu trad, mais qui fait de la musique complètement actuelle avec l'accordéon. Donc j'espère que ça sera une très grosse soirée autour de l'accordéon, où on pourra aussi proposer des ateliers pour les accordéonistes de notre région. Et au mois de décembre, un dernier concert avec des jeunes Irlandais qui viennent du Connemara et que j'ai découvert l'année dernière au Showcase Festival Babel XP à Marseille, qui m'ont littéralement séduite par la finesse et la beauté de leur chant. Ils viennent d'une famille de musiciens et de chanteurs traditionnels du Connemara. Et pour moi, c'était la plus belle découverte de Showcase Festival que j'ai vue cette année. Et qui joue d'ailleurs dans plusieurs endroits cet été en France et que nous aurons le plaisir d'accueillir à la fois au Nantolia, puisque nous faisons une collaboration avec le Nantolia, et aussi à Thonon, la salle du marché couvert. Voilà, vous savez tout pour notre prochaine programmation.
1: On a tout sur la prochaine programmation, et on va revenir donc le prochain concert, hein, on le rappelle, c'est ce vendredi 24 juillet à la cour de la Flunie, avec du jazz manouche, Yanis Constant et Aurore Voilqué. Où est-ce qu'on peut se renseigner, réserver ses places pour ce concert ?
2: Sur le site Le Monde dans mon village, sur les réseaux sociaux Instagram et Facebook, et aussi sur la page de la Cour La Flunie. Je voulais aussi signaler que Aurore Voilqué est l'une des violonistes principales du groupe de Thomas Dutronc. Je l'ai déjà vue avec lui, qui est vraiment extraordinaire. Ça va être vraiment une soirée très joyeuse et avec beaucoup de partage, parce que ces gens sont à la fois des gens qui sont virtuoses, mais en même temps, ils sont très humbles. Et derrière, la dernière fois, je regardais leur réseau, ils disaient, mais il faut aussi revenir. Ils avaient un jour off, alors qu'est-ce qu'ils ont fait? Ben, ils ont joué dans la rue, parce que jouer dans la rue, c'est aussi partager. Alors, c'est pas parce qu'ils peuvent être sur scène avec des très grands qu'ils n'ont pas envie aussi de partager ça avec Monsieur Tout-le-Monde dans la rue, de temps en temps. C'est très appréciable d'avoir des artistes ouverts comme cela.
1: Et on les retrouvera ce vendredi 24 juillet, on le rappelle, à la Cour de la Fenie à Condat-sur-Vézère. Donc, pour réserver, le site internet, tout simplement. Et c'est lemondedansmonvillage.fr, ainsi que sur les réseaux sociaux. Marina, comme d'habitude, je vous propose de nous quitter avec un petit extrait de Yanis Constant.
2: Oui, tout à fait.
1: On fait comme ça ?
2: On fait comme ça.
1: Merci, Marina.

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0: 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Bonjour.
1: Bonjour à tous. La ministre de la Transition écologique, Monique Barbu, reçue à Matignon par Sébastien Lecornu. Selon son entourage, elle pourrait démissionner en cas d'adoption définitive du projet de loi d'urgence agricole, étant personnellement opposée à la mesure ouvrant la porte à la réintroduction de deux pesticides, dont l'acétamipride. L'Assemblée nationale a adopté cette nuit ce projet de loi d'urgence agricole et il doit désormais être examiné par le Sénat dans la journée. Par ailleurs, le texte prévoyant l'interdiction des réseaux sociaux aux enfants et à une partie des adolescents devrait lui aussi être adopté ce mardi au Parlement. Ce serait une première en Europe. La France, toujours en alerte canicule. 4 départements sont en vigilance orange aujourd'hui. La situation devrait s'améliorer demain. Parallèlement, Météo France a placé 5 départements du Sud en alerte rouge pour risque d'incendie. À Marseille, un policier a été violemment percuté cette nuit lors d'un refus d'obtempérer, selon Laurent Nunez sur X. Le ministre de l'Intérieur précise que ces jours ne sont plus en danger. 4 personnes ont été interpellées. Le maire d'Alès, Christophe Rivin, qui a lui été exfiltré de chez lui par le RAID la nuit dernière pour suspicion de voiture piégée devant son domicile. Selon l'entourage du ministre de l'Intérieur, des mesures de protection renforcées ont été prises, alors que l'élu a reçu des menaces de mort signées de la DZ Mafia. Un coup dur pour votre porte-monnaie, le prix des carburants est reparti à la hausse. Celui du samplon 95 E10 est repassé au-dessus des 2 euros le litre hier. Une mauvaise nouvelle en plein mois de juillet. Au Moyen-Orient, justement après une 10e nuit de frappe consécutive de l'armée américaine contre l'Iran, la République islamique a riposté en attaquant des cibles militaires américaines à Bahreïn et au Koweït. Et puis sport et cyclisme, après une journée de repos, place à la 16e étape du Tour de France ce mardi. Un contre-la-montre individuel entre Évian-les-Bains et Thonon-les-Bains, soit 26 km. Pour l'heure, c'est le Slovène Tadej Pogacar qui est le maillot jaune.

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Offre 210 ZKXY. Le garage Chaussée Fabrice situé à Rouffignac-Saint-Cernin recherche une ou un mécanicien. Les débutants sont acceptés, un CAP, BEP et équivalent mécanique automobile ainsi que le permis B sont demandés. Tous les profils seront étudiés. Le contrat proposé est un CDI de 35 heures par semaine. Offre 210 VZRW. Passerelle au Périgord Noir située à Tenon recherche une ou un ouvrier des espaces verts. Les débutants sont acceptés. Le contrat proposé est un CDD de 4 mois de 26 heures par semaine. Offre 209 XDSD. La société Delingua de Saint-Blanca-Fabien située à Saint-Ravier recherche une ou un ouvrier d'exploitation forestière. Les débutants sont acceptés. Il faut être titulaire du permis B. Le contrat proposé est un CDD de 3 mois de 35 heures par semaine. Offre 208 PGMX. Les ateliers Férignac situés à Hautefort recherchent une ou un menuisier d'atelier. Les débutants sont acceptés. Un CAP BEP équivalent menuiserie bois, CAP menuiserie bois ou ébénisterie est demandé. Le contrat proposé est un CDD de 6 mois de 35 heures par semaine. Toutes ces offres et le clic agenda sont disponibles sur francetravail.fr et cristalfm.org.

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0: 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Bonjour.
1: Bonjour à tous. La ministre de la Transition écologique, Monique Barbu, reçue à Matignon par Sébastien Lecornu. Selon son entourage, elle pourrait démissionner en cas d'adoption définitive du projet de loi d'urgence agricole, étant personnellement opposée à la mesure ouvrant la porte à la réintroduction de deux pesticides, dont l'acétamipride. L'Assemblée nationale en effet a adopté cette nuit le projet de loi d'urgence agricole et il doit désormais être examiné par le Sénat ce mardi. Par ailleurs, le texte prévoyant l'interdiction des réseaux sociaux aux enfants et à une partie des adolescents devrait être adopté ce mardi au Parlement. Ce serait une première en Europe. La canicule s'éloigne, mais la sécheresse demeure, favorisant les feux de forêt et de végétation. Météo France a placé 5 départements du pourtour méditerranéen en alerte rouge au risque de départ de feu aujourd'hui. Dans le Var, un important incendie est considéré comme fixé mais non éteint depuis lundi soir. Le maire d'Alès, Christophe Rivin, qui a été exfiltré de chez lui par le RAID la nuit dernière pour suspicion de voiture piégée devant son domicile. Selon l'entourage du ministre de l'Intérieur, Laurent Nunez, des mesures de protection renforcées ont été prises alors que l'élu a reçu des menaces de mort signées de la DZ Mafia. À Marseille, un policier a été violemment percuté cette nuit lors d'un refus d'obtempérer. Le ministre de l'Intérieur précise que ces jours ne sont plus en danger. 4 personnes ont été interpellées. Un coup dur pour votre porte-monnaie, le prix des carburants est reparti à la hausse. Celui du sans-plomb 95 E10 s'est notamment repassé au-dessus des 2 euros le litre hier. Au Moyen-Orient, justement après une 10e nuit de frappes consécutives de l'armée américaine contre l'Iran, la République islamique a riposté en attaquant des cibles militaires américaines à Bahreïn et au Koweït. Sport et cyclisme, après une journée de repos, place à la 16e étape du Tour de France aujourd'hui. Un contre-la-montre individuel entre Evian-les-Bains et Thonon-les-Bains, soit 26 km. Pour l'heure, c'est toujours le Slovène Tadej Pogacar qui est le maillot jaune.

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1: Du 31 juillet au 2 août, le village de Gignac, dans le Lot, accueillera la 24e édition du Festival Écosystème. En un peu plus de 20 ans, ce rendez-vous est devenu l'un des festivals incontournables du Sud-Ouest et de la France, bien sûr, reconnu pour sa programmation musicale éclectique, mais aussi pour son engagement en faveur du développement durable, de la solidarité et du territoire. Derrière cet événement, des centaines de bénévoles, une équipe passionnée et un projet associatif qui continue de grandir sans perdre son identité. Et pour nous en parler aujourd'hui, nous recevons Thomas Way, chargé de communication pour l'écosystème. Bonjour Thomas.
2: Bonjour.
1: Alors pour commencer, comment présenteriez-vous ce festival, l'écosystème, à quelqu'un qui n'est jamais venu? On pense notamment aux gens de passage ou aux touristes qui sont dans le coin.
2: Bah, on va le faire assez court. C'est un festival qui a lieu sur 3 jours, avec une zone payante avec 2 scènes et 21 groupes. Et puis dans le courant de la journée du samedi et du dimanche, plein d'animations dans le village qui sont, elles, gratuites, avec du coup 6 concerts, 2 spectacles d'art de rue, 2 conférences, un grand marché à la fois d'artisanat d'art mais aussi de producteurs, un village associatif et différentes animations en tout genre sur tout le reste de la journée, pour faire en sorte que les gens profitent des 3 jours lors du festival et dans le village.
1: Oui, le festival Écosystème, c'est pas que les 3 soirées de concert, on va en parler dans un instant. Qu'est-ce qui fait, d'après vous, Thomas, l'identité du festival et ce qui le différencie des autres festivals?
2: Bah, le différencie, nous on a toujours créé et on a toujours voulu faire en sorte que notre festival soit intergénérationnel, donc on peut se retrouver entre copains, on peut se retrouver en famille, on peut se retrouver éventuellement de passage en couple ou avec des enfants. L'idée c'était pour nous de faire un lieu de culture en milieu rural, et puis en même temps aussi d'avoir une réflexion sur notre environnement, sur ce que l'on fait demain de notre belle planète, tout en donnant des moyens de réflexion mais sans donner des leçons. C'est-à-dire que l'idée pour nous, c'était de profiter d'un moment de fête et de concert, et puis après, derrière, de semer une petite graine qui, sur la réflexion, peut germer dans un peu de temps ou beaucoup plus de temps. Voilà, c'était un peu ça notre idée de départ.
1: Et dans un petit village, combien d'habitants, Gignac?
2: 670.
1: Et pendant le festival, on monte, hein?
2: On peut monter entre 35 et 40 000
1: voilà.
2: personnes, oui.
1: Voilà, ça laisse songeur quand même. Alors cette année, vous organisez donc la 24e édition. Lorsque vous regardez un petit peu en arrière, et le chemin parcouru depuis la création du festival en 2003, si je me trompe pas,
2: ouais.
1: À ce jour, vous seriez dit qu'on allait faire un festival qui rayonne sur toute la France?
2: Non, alors on s'est jamais dit ça, clairement au départ.
1: Est-ce que vous avez été surpris?
2: Bah, surpris, oui et non, mais après l'idée pour nous, vraiment au début, c'était de faire quelque chose pour les jeunes du village et de faire quelque chose de différent. Donc on a commencé dans la salle des fêtes, puis après bah, ça s'est passé sur le parking de la salle des fêtes. Et puis un jour on s'est dit, bah tiens, là-bas au bout, il y a un champ qui est un peu en pente, bah, il serait sympa de peut-être de faire un concert là. Et du coup, c'est devenu un peu notre signature, c'est-à-dire que le festivalier peut, de toutes les tailles différentes, peut voir la scène correctement, puisque c'est comme un petit théâtre. Voilà, on a eu des opportunités de programmation qui ont fait que l'événement a rayonné à la fois sur la région et aujourd'hui aussi un peu sur la France. Donc c'est vrai qu'on est assez fiers de ça, d'avoir pu créer ça dans notre département du Lot, donc c'est quand même assez extraordinaire. Et tous les jours, on se dit d'ailleurs, c'est quand même fou de faire ce qu'on fait à Gignac, de pouvoir faire ça tous les ans, et c'est quand même assez extraordinaire.
1: Alors ce champ, c'est la plaine du Touron.
2: C'est la plaine du Touron.
1: Voilà. L'écosystème reste fidèle justement à son statut associatif, c'est important pour vous, et indépendant. On sait qu'aujourd'hui c'est difficile, mais ça reste une des forces de l'écosystème.
2: Ça reste la force, c'est sûr. C'est aussi l'implication chez nous de plusieurs facteurs. Bien naturellement, sur le moment du festival, on est quasiment, il y a 700 bénévoles, ce qui est extraordinaire pour nous. plus que les habitants de Gignac en tant que tel. Alors ça demande une organisation assez importante pour nous et assez folle à mettre en place, hein, puisqu'il faut aussi faire manger tout le monde. Donc ça demande des plannings assez chargés, mais aussi toute l'année, dans le sens où notre conseil d'administration est de 37 personnes impliquées. On se réunit une fois par mois, et puis il y a un bureau aussi qui est présent et force de proposition, et une équipe salariée, parce qu'aujourd'hui, on a aussi besoin de tout ce travail à l'année pour faire en sorte que derrière, on laisse les clés aux bénévoles pour faire en sorte que le festival fonctionne.
1: Le festival, en fait, déjà, vous travaillez des choses sur le prochain festival, bien évidemment.
2: Bien sûr.
1: Ça s'enchaîne.
2: Et puis, en même temps, si tu calcules bien, l'année prochaine, c'est les 25 ans. Donc,
1: voilà.
2: On a envie de faire quelque chose encore aussi et toujours, comme d'habitude, de joli. Donc, après, on en est qu'au début c'est encore tout frais. Il y a encore des mois de un peu de préparation et de fonctionnement.
1: On n'ira pas plus loin.
2: Non,
1: on fêtera les 25 ans ensemble, c'est sûr.
2: Oui.
1: Et cette année, donc, la programmation, elle est particulièrement riche, hein, comme d'habitude, comme tous les ans d'ailleurs. Comment on construit une affiche capable de réunir, on va dire maintenant, plusieurs générations des publics avec des goûts différents?
2: En fait, on essaye toujours de mélanger à la fois les styles, mélanger les générations et les esthétiques. Tous les soirs, vous allez retrouver à peu près au moins un artiste en reggae, au moins un artiste en rap, en rock, en électro ou en chanson. C'est un peu notre souhait. Et mélanger en même temps aussi des groupes émergents, des artistes émergents qui sont en train de monter au fur et à mesure des années avec une structure à leur côté, et puis aussi des artistes confirmés et des têtes d'affiche. L'idée pour nous, c'est vraiment de mélanger tous ces canaux pour faire en sorte de plaire au plus grand nombre.
1: Alors on va donner quelques noms, hein. Jean-Louis Aubert, Julien Doré, Feu Chatterton, The Libertines, Dub Inc, Gaël Faye, Kenny Arcana. Et vous l'avez évoqué également, vous laissez de la place, une place importante d'ailleurs aux artistes émergents, c'est le Off The System. Est-ce que vous pouvez nous expliquer un petit peu?
2: En fait, c'est une commission pareille de bénévoles qui se réunit régulièrement et qui écoute. En fait, on fait un appel à candidature à tous les groupes d'Occitanie, Nouvelle-Aquitaine et de la région Rhône-Alpes sur un moment donné, qui s'inscrivent sur une plateforme. Nous, on écoute l'ensemble des groupes qui est en règle générale 120, puisque c'est le plafond que nous, on s'accorde pour vraiment faire en sorte de pousser les écoutes le plus possible les uns les autres pour établir, on va dire, alors c'est pas un classement, mais plus une sensibilité collective. Ça dépend des sensibilités de chacun et aussi de l'état d'esprit de chacun au moment des écoutes. Et l'idée pour nous, c'est de sélectionner 3 artistes pour le samedi et 3 artistes pour le dimanche, avec là aussi des thématiques et des styles complètement différents.
1: Est-ce qu'il y aura des temps forts pour ces 3 jours de concert? Les trois soirées sont, ce sont des temps forts.
2: Ouais, parce qu'en fait, on trouvera toujours. Et puis, ça reste du live dans le sens où. Aujourd'hui, je peux pas prédire qu'un artiste va faire quelque chose d'extraordinaire. C'est sûr qu'il y aura des moments forts, il y aura des moments habités. Pour avoir vu le dernier show de Gaël Faye, c'est sûr que ce sera un moment fort, que c'est quelqu'un qui est habité, va tester des nouveaux morceaux du nouvel album qui sortira qu'à la rentrée prochaine. Et donc... oui, c'est sûr. Par exemple, lui, je sais que voilà, ce sera puissant. Il y aura aussi d'autres moments. The Libertines chez nous, soldats dans le sud de toute la France. Pour nous, c'est un événement assez extraordinaire où le groupe ensemble, le collectif ensemble, avec deux membres de trio, deux membres de Sins Emilia, Vanupier, qui viennent faire la soldate en festival cet été de toute la France. Donc oui, il y a des choses qui sont jolies et belles.
1: Et ce qui est intéressant aussi dans votre programmation, vous arrivez toujours à programmer des artistes qui explosent l'année du festival. Je pense notamment à Zélie.
2: Zélie, oui, voilà. C'est un peu comme c'est un peu notre Louisa de l'an dernier. Zélie, quand on a écouté, on a eu un gros coup de cœur. En plus, c'est une artiste féminine, donc c'est encore pour nous encore plus de fierté. C'est important de faire attention aussi à l'équilibre, même si nous on en est loin encore et qu'on y travaille, mais En tout cas, oui, Zélie, c'est un vrai coup de cœur pour nous et on a hâte de la découvrir aussi sur scène ce premier jour de festival qui va ouvrir cette 24e édition.
1: Et justement, le festival dispose désormais de deux scènes. Ça fait quelques années déjà que vous l'avez mis en place. Qu'est-ce que ça a changé? Qu'est-ce que ça a amélioré dans l'accueil des festivaliers?
2: Je pense que...
1: Les artistes peut-être également.
2: Alors nous, c'est sûr, ça nous a demandé une autre organisation et un peu plus de financement, mais... Ça a amené une dynamique sur l'ensemble des soirs. Il y a 5 minutes entre le passage d'une scène à l'autre. Elles sont pas loin. Hein. Ça se fait sans aucun souci. Et puis ça permet aux festivaliers de s'organiser, de fluidifier aussi un petit peu les temps de passage sur les différents stands, puisque il y a des gens qui vont plus vouloir sur tel ou tel groupe aller manger ou alors profiter du concert. Le site est très grand aujourd'hui. C'est vrai que c'est une chance pour nous d'accueillir les gens dans de bonnes conditions. On est sous des noyers qui sont dans la mesure de plus en plus grands et qui fait aussi une part d'ombre. Et donc voilà, l'idée pour nous c'est un plus, c'est sûr. Et ça a été un long débat en interne et on est ravis de pouvoir continuer à proposer. Cette alternance et ce ping-pong entre les deux scènes.
1: Entre les deux scènes. Et la particularité, ou l'une des particularités également d'écosystème, c'est ces journées éco-citoyennes, vous l'avez évoqué en début d'interview. C'est important de proposer un festival qui parle d'écologie, de solidarité. Vous nous direz un petit mot également pour les gobelets, pour la planète Saint.
2: En fait, nous, ça a été dès le départ notre envie et notre souhait. Puis c'est vrai que voilà, toilettes sèches, les gobelets réutilisables, c'est des choses que tout le monde fait, et tant mieux. Mais quand on les avait lancés il y a quelques années, je dis pas qu'on était précurseurs, mais c'est vrai que dans le secteur, on n'avait pas forcément l'habitude de faire ce type de proposition. Nous, on essaye de tous les ans d'essayer de trouver quelque chose de nouveau et d'apporter quelque chose de nouveau. L'an dernier, on avait mis en place toute la partie panneaux photovoltaïques sur notre bâtiment, ce qui nous permet d'être un des premiers festivals en énergie positive. Puisque sur toute l'année, ça produit de l'électricité et ça couvre l'ensemble des frais à la fois du festival, mais aussi de nos bureaux, ce qui est quand même extraordinaire pour nous. Enfin, en tout cas, nous, on est très fiers de ça. Et là, cette année aussi, on a monté le curseur sur l'accueil du public PMR, PSH. Mmh. C'est des choses qu'on souhaitait améliorer, qu'on poussait le curseur sur l'accueil. Et cette année, on a fait un gros travail là-dessus. Ouais.
1: À tous les ans, d'ailleurs, vous pointez un petit peu tout ce qui ne va pas, et puis vous faites le nécessaire la saison prochaine pour
2: tout à fait.
1: Pour
2: après,
1: de régler ces problèmes.
2: On est toujours, on n'est jamais, on va dire parfait. Donc, l'idée, c'est que chaque année, on essaye de s'améliorer sur différents points.
1: Maintenant, le festival attire des festivaliers venus de toute la France. Mmh. Quel impact, d'après vous, Thomas, ça a pour Gignac et le Lot, on va dire, et tout le territoire, tous les alentours de...
2: Sur plein d'aspects, on sait que voilà, une chambre d'hôte ou un gîte autour de, ou un hôtel autour de Gignac, sur la période du festival, il y a des retombées, c'est sûr. Après, sur des commerces aussi de proximité, on le sait, on a une super attaque Ré-Saint-Sac ou même des supermarchés qui sont sur Souillac ou Martel. Et ils sentent que voilà, ils le savent qu'il y a le festival, et c'est vrai que il y a différents commerces, il y a différents types d'entreprises qui ont des retombées économiques. Et puis nous aussi, on fait nos achats à 50 km autour de Gignac, donc c'est sûr qu'il y a des retombées économiques sur l'ensemble des territoires. Ouais.
1: Qu'on appelle également du circuit court, tout simplement.
2: Du circuit court, oui, tout à fait.
1: Alors si vous deviez convaincre quelqu'un de venir découvrir Écosystème pour la première fois cet été, que lui diriez-vous?
2: Ce qui est sûr, c'est que la plupart, quand ils viennent une fois, ils reviennent une deuxième fois. Donc, c'est que on doit faire les choses, on va dire, correctement. Donc, l'ambiance est bonne, le site est magnifique. J'ai souvent ça en tête, c'est quand on a les premières notes de la scène Quercy ou la scène Occitane avec un coucher de soleil magnifique avec un verre de mojito à la main. Peu importe l'artiste qui est sur scène, du moment qu'on est bien entouré avec des amis ou de la famille, on passera un agréable moment, donc venez faire un tour chez nous et puis vous jugerez.
1: C'est la 24e édition cette année, du 31 juillet au 2 août. Thomas, est-ce qu'il y a un artiste, peut-être une édition qui vous a le plus marqué?
2: Moi, j'avoue que 2016, accueillir Iggy Pop, c'était quand même assez extraordinaire. C'est une légende vivante. Puis l'album qu'il avait sorti à cette époque-là était pour moi un de ses meilleurs. Et je dirais 2017, parce que quand on fait sur 2017 Manu Chao et le lendemain on fait Offspring, c'est assez fou de se dire qu'on a déjà eu fait ça à Gignac. Donc oui, il y a plusieurs, mais il y a tellement d'anecdotes chaque année.
1: La prochaine le sera aussi. Hein.
2: Et la prochaine sera aussi.
1: Justement, ceux qui nous écoutent et qui voudraient retrouver toute la programmation complète, c'est combien de groupes au total? Une trentaine?
2: Bah oui, avec les journées et le in, on est plus de 30 groupes, ouais.
1: Où est-ce qu'on peut retrouver tous les renseignements, acheter les billets?
2: Ultra simple, hein, c'est www.ecosystem.com et écosystème, c'est ECAU2SYSTEME.
1: Voilà, et dans toutes les billetteries traditionnelles.
2: Dans toutes les billetteries traditionnelles, ouais.
1: On va donc rappeler que le festival Écosystème aura lieu du 31 juillet au 2 août à Gignac, toujours dans le Lot. Bien sûr, avec le Off the System, des rencontres, des animations, toujours cette volonté de conjuguer donc la culture, l'engagement et la convivialité et la solidarité également. On vous remercie, Thomas, d'avoir été notre invité sur Crystal FM. On vous souhaite une très belle édition encore une fois.
2: Ben, merci, Xavier, et merci à Crystal FM de toujours nous soutenir. Et c'est ultra important pour nous, toutes les radios associatives local et régional.
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3: Bienvenue à l'abbaye de Cadouin. Alors ici on est plus précisément au cloître, donc c'est le cloître de Cadouin. L'abbaye de Cadouin, elle a été fondée au XIIe siècle, en 1115 exactement, on commençait les travaux. Alors, on a commencé par construire d'abord l'église, qu'on appelle l'abbatiale, ensuite le cloître, et la troisième partie d'une abbaye, c'est ce qu'on appelle les communs, les bâtiments conventuels, le recueillement. Et en fait, on va s'arrêter devant les petites sculptures, c'est pour ça qu'elles sont beaucoup à hauteur Dieu, et on va réfléchir au message qu'elles passent. Donc les sculptures, elles vont passer des messages pour les moines, elles racontent des histoires. Ces petites sculptures, là, sur les piliers, ça s'appelle des marmousets. Ce sont des petites sculptures caricaturales. Beaucoup des histoires, 80-90%, c'est tiré de la Bible, et puis on a quelques autres petites histoires, tirées de chants populaires, de choses populaires, ou de poèmes, ou des choses comme ça. Ici, la première, par exemple, ce sont deux moines qui tiennent un livre. Le livre, on suppose que c'est la règle de Saint Benoît, mais celui qui est important ici, c'est lui, c'est le petit moine en dessous qui regarde par la fenêtre. Donc c'est un petit moine qui a la tête posée sur la main et qui regarde par la fenêtre. Ici, ça représente un péché. C'est le péché de la paresse. C'est le petit moine qui ne fait rien, là, et qui regarde les petits oiseaux passer par la fenêtre. Et le message ici, c'est qu'il ne faut pas rien faire. Il faut soit toujours étudier, l'étude était aussi très importante pour les moines cisterciens, soit toujours travailler. Le travail, c'est la valeur centrale. Oui. Donc on va retrouver tous les péchés capitaux, évidemment, tout un tas d'histoires. Je vous montre celle-là, elle est assez drôle. Alors ici, par exemple, ce sont deux hommes qui se battent. Alors, ce n'est pas des moines, ce sont des laïcs, ils ont les cheveux longs. C'est un homme qui donne un coup de poing à un autre et qui essaye de lui voler le canard. Ici, ça représente le péché de l'envie. C'est un homme qui est envieux du bien d'un autre et qui essaye de lui voler. Donc, le message est, faut pas voler, évidemment, déjà. Et puis, il faut surtout ne pas être envieux du bien des autres. Donc, le vœu de pauvreté était très important.
4: Un escape game dans le cloître, sur le thème des Templiers. Pour tout l'été, une chasse au trésor. Alors ça, ce sera tous les mercredis après-midi. C'est très sympa, c'est des énigmes à résoudre dans le cloître. Un nouvel atelier cette année, les paperolles. C'est du papier roulé, c'est très sympa à faire. Donc ça, il faut retrouver le programme sur Internet. Il y aura différents horaires, mais ce sera tous les jours à peu près. Donc notre site Internet, c'est cloître-cadouin.fr.

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0: 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Bonjour.
1: Bonjour à tous. La France va-t-elle devenir le premier pays d'Europe à interdire les réseaux sociaux aux moins de 15 ans? L'Assemblée nationale doit voter définitivement sur une proposition de loi en ce sens cet après-midi. Un texte de compromis a été validé à huis clos hier par des députés et sénateurs réunis en commission mixte paritaire. Il sera présenté à l'Assemblée après les questions au gouvernement. Alors que le prix de l'essence est repassé au-dessus de la barre symbolique des 2 euros le litre hier, Francis Pouze, président national de la branche distributeur carburant et énergie nouvelle du syndicat Mobilian, explique cette nouvelle flambée des prix par plusieurs facteurs, dont le prix du baril, mais aussi le comportement des investisseurs et le cours de l'euro. Les images ont été très médiatisées après la finale de Coupe du Monde perdue par l'Argentine 1-0 face à l'Espagne dimanche. L'Argentin Leandro Paredes a poussé puis saisi à la gorge un joueur espagnol. La commission de discipline de la FIFA aurait ouvert une enquête.

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0: 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Bonjour.
1: Bonjour à tous. La France va-t-elle devenir le premier pays d'Europe à interdire les réseaux sociaux aux moins de 15 ans? L'Assemblée nationale doit voter définitivement sur une proposition de loi en ce sens cet après-midi. Un texte de compromis a été validé à huis clos hier par des députés et sénateurs réunis en commission mixte paritaire. Il sera présenté à l'Assemblée après les questions au gouvernement. Alors que le prix de l'essence est repassé au-dessus de la barre symbolique des 2 euros le litre hier, Francis Pousse, président national de la branche distributeur carburant et énergie nouvelle du syndicat Mobilian, explique cette nouvelle flambée des prix par plusieurs facteurs, dont le prix du baril, mais aussi le comportement des investisseurs et le cours de l'euro. Les images ont été très médiatisées après la finale de Coupe du Monde perdue par l'Argentine 1-0 face à l'Espagne dimanche. L'Argentin Leandro Paredes a poussé puis saisi à la gorge un joueur espagnol. La commission de discipline de la FIFA aurait ouvert une enquête.

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0: Et si cet été, vous plongiez au cœur du château de Salignac en Pays de Fénelon, un château médiéval où l'histoire s'animera sous vos yeux. Ce sont les opusculaires et les crépusculaires. Pour nous parler plus en détail de cet événement dans une nouvelle édition de Couleurs Périgord sur Cristal FM, Xavier Munoz s'est entretenu avec Laura Lassalle, gestionnaire du château de Salignac.
1: Cet été, le château de Salignac invite le public à remonter le temps avec plusieurs rendez-vous exceptionnels. Les 23, 24 et 25 juillet, puis les 14, 15 et 16 août, les opusculaires feront revivre le Moyen-Âge à travers de grandes reconstitutions historiques. Entre ces deux temps forts, les 4 et 5 août, place au crépusculaire, des soirées immersives où le château se découvre à la lueur des lanternes dans une ambiance aussi mystérieuse que spectaculaire. Et pour nous présenter toute cette programmation estivale, nous recevons aujourd'hui Laura Lassalle, c'est la gestionnaire du château de Salignac. Bonjour Laura.
2: Bonjour.
1: Alors avant de parler un petit peu de ces rendez-vous estivaux, est-ce que vous pourriez nous présenter les particularités de ce château de Salignac et revenir un petit peu, brièvement bien sûr, sur son histoire?
2: Le château de Salignac, modestement, est l'un des plus anciens châteaux de Dordogne. Ça a été aussi historiquement l'un des plus grands, parce que notamment entre le 12e et le 14e siècle, on a accueilli ici une co-seigneurie qui a atteint jusqu'à 10 seigneurs qui ont vécu dans le château en simultané. Donc c'est quand même assez conséquent. Et le château... Les plus vieilles parties que l'on a de lui datent du XIe siècle. Donc ça en fait un château qui est millénaire.
1: Alors les opusculaires, on va revenir dessus, bien sûr, sont devenus maintenant un événement incontournable de l'été en Pays de Fénelon. Comment est née un petit peu cette idée de faire revivre le château justement à travers de véritables reconstitutions historiques? Parce que c'est le cas.
2: Oui, exactement. L'idée est née de Édouard, qui est le propriétaire du château, donc l'un des propriétaires du château. C'est également lui qui réalise l'ensemble des travaux avec son père, donc les travaux de restauration qui ont pour but de redonner au château une allure du XVe siècle. Et donc c'est Édouard qui est totalement passionné d'histoire, et plus particulièrement d'histoire médiévale, qui a eu cette idée de créer ces événements de reconstitution historique. Il a eu cette idée avec quand même un visiteur, en réalité, du château, qui a ensuite participé lui-même avec sa compagnie aux premiers opusculaires qui ont été organisés. Et depuis, chaque année, on en organise. Donc ça a commencé avec un opusculaire, et ensuite il y en a eu deux, et maintenant on en a trois par an.
1: Cette année, justement, vous proposez deux périodes différentes. Donc c'est 23, 24 et 25 juillet, c'est autour du XIIIe siècle, oui. Si je ne me trompe pas. Et les 14, 15 et 16 août, elles reviendront, elles seront consacrées cette fois-ci au XVe siècle. Quelles seront, on va dire, les grandes différences entre ces deux immersions?
2: La plus grande différence, quand même, va être le fait que pour l'événement 15e siècle, on est vraiment sur un événement qui est en total accord, on va dire, avec le projet de restauration du coup 15e du château. En termes d'animation, entre guillemets, je vais dire que pour le 15e siècle, on a des tirs d'artillerie qu'on n'a pas pour le 13e. En revanche, pour le 13e, on a la présence de chevaux et donc de chevaliers avec eux, alors qu'au 15e, on n'a pas de chevaux, par exemple. Ça, c'est vraiment les deux grands points de différence. Après, il y a énormément de différences, que ce soit au niveau des costumes, des coutumes. Le 13e et le 15e siècle n'ont vraiment rien à voir.
1: Les visiteurs donc ne découvrent pas seulement des combats, ils rencontrent des artisans, des soldats, des seigneurs, bien sûr, assistent également à la préparation des repas ou encore utilisent une monnaie médiévale. C'était important pour vous de proposer une immersion, on va dire, aussi fidèle que possible à la réalité historique?
2: Oui, très très important, parce que déjà on est très attaché à l'histoire médiévale et ça nous permet aussi clairement de nous différencier par rapport à d'autres sites et d'autres événements, hein, qu'on se le dise. Et vraiment, cette immersion, cette reconstitution, elle est possible aussi parce qu'on fait appel à des compagnies qui sont reconnues dans le milieu de la reconstitution, et on est très fiers de ça, on est très fiers de pouvoir travailler avec des compagnies vraiment de qualité, très chaleureuses aussi, qui sont ouvertes au public et qui peuvent proposer des choses véritablement, des choses fiables.
1: Et justement, ça représente combien de personnes, comment je pourrais les appeler, ces reconstitueurs?
2: Oui, des reconstitueurs ou alors reconstituteurs,
1: d'accord,
2: plus employés aussi.
1: Oui.
2: Mais les deux mots apparemment sont possibles. On en a une 40 quarantaine, une petite quarantaine là pour l'événement 13e, et on va en avoir 37, presque 40 aussi du coup pour l'événement 15e.
1: Alors entre ces deux grands rendez-vous historiques, vous proposez également les crépusculaires, ce sera les 4 et 5 août prochains. Ouais. En quoi ces soirées, elles sont-elles différentes, on va dire, des opusculaires?
2: Tout d'abord, l'information des dates, c'est le 5 et 6 août. Oui, donc ce sera le 5 et 6 août pour les crépusculaires. Et là, alors, on est plutôt sur des soirées qui vont être théâtralisées et musicales. Donc là, on fait appel aux fameux Gaspard, Le Buzard et Belette que certains visiteurs ont déjà rencontrés lors de précédents opusculaires. Et donc, Gaspard et Belette vont des membres pour composer leur troupe de mercenaires. Donc le public va être pris à partie dans cette soirée théâtralisée. Et Gaspard et Belette sont accompagnés de la troupe des Caninaere, qui est une troupe de musiciens spécialisés dans la musique médiévale, qui sont très reconnus aussi dans ce milieu-là et qu'on a pu voir dans différentes émissions télé ou même sur des grandes chaînes YouTube.
1: Alors, ce qui est intéressant également pour ces soirées-là, c'est que on voit le château différemment, puisque c'est à la tombée de la nuit, à la lumière des lanternes. Donc, ça donne encore une immersion un petit peu plus particulière.
2: Ah, mais complètement. Tout va être éclairé à la lumière des lanternes, parce que le château ne dispose plus d'électricité. Ça a été retiré pour les besoins de la reconstitution historique. Donc, effectivement, on voit le château d'un autre œil. L'ambiance est tamisée, chaleureuse. C'est vraiment une expérience particulière que je recommande de tester, parce que c'est vraiment, on se sent en fait privilégié, on va dire, d'une certaine manière quand on est dans le château. En plus, c'est des petits groupes que l'on a à la tombée de la nuit. L'ambiance est vraiment particulière.
1: Bref. Alors justement, vous avez parlé de petits groupes. Comment ça fonctionne concrètement?
2: Alors concrètement, pour les crépusculaires, on met une quantité de visiteurs pour les soirées. Déjà pour des questions de sécurité, vu qu'on éclaire à la lanterne, comme pour nos visites nocturnes. Et ensuite, c'est pour pouvoir justement avoir cet aspect très intimiste. On est à maximum une cinquantaine de personnes. 50. Dans une salle de château, c'est assez, ça passe bien. Alors, on n'a pas l'impression d'être très nombreux.
1: Finalement, qu'ils viennent aux opusculaires ou aux crépusculaires, quel est le souvenir que vous souhaiteriez que les visiteurs emportent avec eux, justement, en quittant le château de Salignac?
2: Vraiment le sentiment d'avoir été plongé dans un univers différent de ce qu'ils ont l'habitude d'avoir, les sortir de leur quotidien, avoir une sorte de parenthèse, on va dire, hors du temps et hors de l'espace. Et vraiment, pour les opusculaires, leur permettre aussi de ressortir de là en ayant été remplis de divertissement, mais aussi en partant avec un bagage culturel qui est très important pour nous.
1: Alors pour conclure, Laura, où est-ce qu'on peut se renseigner, réserver éventuellement, retrouver toutes les dates et les horaires?
2: Tout ça, c'est sur le site internet, donc www.chateausalignac.com. Et sinon, il ne faut pas hésiter à nous appeler ou à nous envoyer un email. On y répond dans la journée.
1: Je rappelle que les rendez-vous de cet été au château de Salignac, les opusculaires, les 23, 24 et 25 juillet, puis les 14, 15 et 16 août, il y aura aussi les crépusculaires, les 5 et 6 août. Toutes les infos et la billetterie, vous venez de le dire, c'est sur le site du château de Salignac. Mmh. Et on rappelle, Laura Lassalle, que vous êtes donc la gestionnaire du château de Salignac. On vous remercie d'avoir accepté notre invitation, Laura.
2: Un grand merci à vous d'avoir accepté aussi.

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0: 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Bonjour.
1: Bonjour à tous. Le procès en appel de Cédric Jubilard prévu en septembre est finalement reporté au premier semestre 2027. La cour d'appel de Toulouse a expliqué ce renvoi par la nécessité de poursuivre les investigations. Et l'Assemblée nationale a adopté la loi d'urgence agricole réautorisant à titre dérogatoire deux pesticides interdits. Soutenue par la droite et l'extrême droite, le texte est contesté par la ministre de la Transition écologique, Monique Barbu, qui pourrait démissionner après avoir affiché son opposition. Le maire d'Alès, lui, a été exfiltré de son domicile par le RAID cette nuit après de nouvelles menaces jugées crédibles. Déjà visé par des menaces de mort la semaine dernière par la DZ Mafia, l'élu bénéficie désormais d'une protection renforcée qu'il avait refusée. Une enquête a été ouverte. Autre enquête en cours, à Marseille, un policier a été grièvement blessé après avoir été percuté par un véhicule en fuite cette nuit. Son pronostic vital n'est plus engagé, mais il a été placé en coma artificiel. Le conducteur et les passagers ont été interpellés. Le Rassemblement national, lui, affirme qu'aucune fuite massive de données n'a été détectée après une tentative d'intrusion informatique. De leur côté, les hackers revendiquent le vol de données de plusieurs adhérents et menacent de les diffuser. Le RN a annoncé le dépôt d'une plainte. Au Moyen-Orient, les États-Unis ont mené de nouvelles frappes contre l'Iran cette nuit. Donald Trump a promis une riposte sévère, affirmant que chaque soldat américain tué entraînerait une réponse plusieurs fois supérieure. Retour en France avec la convocation du chargé d'affaires iranien après l'agression de deux diplomates français à Téhéran. Paris condamne fermement cette action d'intimidation et exige que toute lumière soit faite sur les faits et que les responsables soient punis. Et enfin, du sport et du cyclisme, après une journée de repos hier, le Tour de France reprend avec un contre-la-montre individuel entre Évian-les-Bains et Thonon-les-Bains pour un parcours vallonné de 26 km. Remco Evenepoel est le grand favori.

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0: 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Bonsoir.
1: Bonjour à tous. Le procès en appel de Cédric Jubilard prévu en septembre est finalement reporté au premier semestre 2027. La cour d'appel de Toulouse a expliqué ce renvoi par la nécessité de poursuivre les investigations. Et l'Assemblée nationale a adopté la loi d'urgence agricole réautorisant à titre dérogatoire deux pesticides interdits. Soutenu par la droite et l'extrême droite, le texte est contesté par la ministre de la Transition écologique, Monique Barbu, qui pourrait démissionner après avoir affiché son opposition. Le maire d'Alès, lui, a été exfiltré de son domicile par le RAID cette nuit après de nouvelles menaces jugées crédibles. Déjà visé par des menaces de mort la semaine dernière par la DZ Mafia, l'élu bénéficie désormais d'une protection renforcée qu'il avait refusée. Une enquête a été ouverte. Autre enquête en cours, à Marseille, un policier a été grièvement blessé après avoir été percuté par un véhicule en fuite cette nuit. Son pronostic vital n'est plus engagé, mais il a été placé en coma artificiel. Le conducteur et les passagers ont été interpellés. Le Rassemblement national, lui, affirme qu'aucune fuite massive de données n'a été détectée après une tentative d'intrusion informatique. De leur côté, les hackers revendiquent le vol de données de plusieurs adhérents et menacent de les diffuser. Le RN a annoncé le dépôt d'une plainte. Au Moyen-Orient, les États-Unis ont mené de nouvelles frappes contre l'Iran cette nuit. Donald Trump a promis une riposte sévère, affirmant que chaque soldat américain tué entraînerait une réponse plusieurs fois supérieure. Retour en France avec la convocation du chargé d'affaires iranien après l'agression de deux diplomates français à Téhéran. Paris condamne fermement cette action d'intimidation et exige que toute lumière soit faite sur les faits et que les responsables soient punis. Et enfin, du sport et du cyclisme, après une journée de repos hier, le Tour de France reprend avec un contre-la-montre individuel entre Évian-les-Bains et Thonon-les-Bains pour un parcours vallonné de 26 km. Remco Evenepoel est le grand favori.

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0: 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Vendredi 24 juillet dès 19h, place du Marquis Jacques-François derrière l'Hôtel Dieu, venez profiter d'une initiation de danse avec l'association My Event Concept et d'un concert avec Quartetto Beatrice. Entrée gratuite, buvette et restauration par l'association La Promesse d'être là. Musique et poésie au Jardin de l'Imaginaire à Terrasson. Ce mardi 21 juillet de 20h à 23h, profitez du swing des chocoplatines et des dandys manchots, un cadre unique pour une soirée d'exception. Restez informés sur ville-terrasson.fr et les réseaux sociaux. Les Noyerets du Landeur à Sarlat vous donnent rendez-vous le dimanche 26 juillet de 10h à 18h pour le marché à la noix. Au programme, producteurs locaux, démonstrations de machines agricoles, animations et découvertes de la noyeraie, une journée placée sous le signe du terroir et de la gourmandise. Puis, dès 19h, prolongez la fête avec le traditionnel banquet à la noix animé par les Buzz Brothers. Entrée gratuite au marché, banquet sur réservation au 05 53 59 24 57 ou sur noyeretdulandeur.fr. 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

0: 24 au 26 juillet, le Festimout revient à Thonon. Et pour nous parler plus en détail de cette 5e édition dans Cultura Pop sur Cristal FM, Xavier Munoz s'est entretenu avec Mathieu Lafaille, créateur du Festimout et exploitant agricole.
1: Aujourd'hui, direction Thonon, où le Festimout revient du 24 au 26 juillet pour une 5e édition. Né au cœur d'une exploitation agricole, ce rendez-vous est devenu un événement incontournable de l'été en Périgord noir, mêlant concerts, producteurs locaux, animations, repas, feux d'artifice et même un trail nature. Et pour en parler, nous recevons son créateur, Mathieu Lafaille, qui est également l'exploitant du GAEC Lamouk. Bonjour Mathieu.
2: Bonjour Cristal FM, bonjour Xavier.
1: Alors avant de parler de ce programme, de cette nouvelle édition, comment est née un petit peu cette idée, un petit peu folle peut-être, de créer un festival en plein milieu de votre exploitation ?
2: C'est venu d'une idée simple, nous faisons de la vente directe depuis 2008, donc depuis 18 ans maintenant, et la volonté était d'ouvrir la ferme aux visiteurs pour pouvoir expliquer notre façon de travailler, notre façon de faire de l'élevage en Dordogne et puis d'avoir une transparence parfaite par rapport aux consommateurs.
1: Vous êtes avant tout bien sûr agriculteur, alors comment on parvient à concilier un petit peu le travail quotidien sur l'exploitation et l'organisation d'un événement?

0: qui attire désormais aujourd'hui plusieurs milliers de personnes. Hein.
1: Oui, c'est ça. Bah, écoutez, nous sommes très fiers et très heureux d'arriver à faire venir autant de monde sur un week-end au milieu de notre pré, à Thenon. Écoutez, les soirées sont longues des fois parce que ça part de la programmation quasiment un an en avance et puis tout se met en place petit à petit au fur et à mesure des mois qui défilent, des saisons qui changent, de la programmation. Et ensuite, dès que les animaux commencent à sortir, on nettoie la ferme du sol au plafond pour pouvoir accueillir les visiteurs dans un endroit propre et agréable pour passer un week-end de festivités à la Moutte.
0: Et justement, le Festimoot, c'est devenu bien plus qu'une série de concerts. Hein. Vous vouliez déjà, dès le départ, vous l'avez dit, mettre en avant le monde agricole et les producteurs locaux. Cette année, vous célébrez quand même la 5e édition. Est-ce que vous imaginiez un tel succès lorsque vous avez lancé cette aventure ?
1: Bon, pas du tout, on n'avait pas du tout pensé à ça. Au départ, c'était une soirée en semaine. Et puis, on savait pas trop quel allait être le public dès les premières années. Et puis, on s'est rendu compte, on pensait, nous, beaucoup à des vacanciers. Et puis, on s'est rendu compte qu'il y avait beaucoup de locaux aussi. Et c'est eux qui nous ont dit, écoute, en semaine, c'est quand même difficile de veiller. Il faut absolument que tu fasses ça un week-end. Donc, petit à petit, ça s'est décalé sur une journée et demie, 2 jours. Et puis maintenant, presque sur 3 jours complets.
0: On va y grainer un petit peu. Cette programmation, le vendredi soir donc, ce sera le 24, vendredi 24, vous frappez fort d'entrée, hein. Tibbs, Wazoo, DJ Fou et Bertou au programme, comment réussissez-vous et choisissez-vous les artistes, quel est un petit peu l'esprit de cette programmation ?
1: Bon, écoutez, cette année encore, l'année dernière avec le groupe Nadao, oui. C'était les racines, c'était la terre, c'était les valeurs fortes de la ruralité. C'était aussi un groupe qui me passionne et dont je suis fan, donc c'était facile l'année dernière. Après, toujours pour ne pas se déconnecter de notre ruralité, de notre département et de notre belle région, oui, on avait envie aussi de faire fonctionner des gens d'ici. Alors, Bertou, c'est la proximité, c'est Sarla. Et puis, au national, un chanteur qui représente très bien la Dordogne, c'est quand même Tibbs. Donc voilà, on est très heureux, il a fait une petite pause. On est très, très heureux qu'il choisisse le Festimoot pour faire son retour sur scène. Donc voilà comment on choisit les artistes de Périgourdin et puis aussi pour mêler un petit peu de festivité et d'éclat de rire, je dirais, le groupe Wazoo, c'était parfait entre la manivelle et les agriculteurs, c'était le combo parfait.
0: Le Festimoot, c'est pas que de la musique, c'est pas que des concerts. On a parlé du vendredi, mais le samedi, on va laisser place aux Olympiades, au marché de producteurs et d'artisans. Il y aura également un grand repas, hein, ça maintenant, je crois que... Je pense que vous êtes déjà complet, peut-être.
1: Alors, la particularité du grand repas du Festimoot, c'est Patrick Deloré-Dubois qui organise ça. Ouais. Et en fait, c'est sans réservation. On fait approximativement, l'année dernière, évidemment, beaucoup plus de 1000 repas. Cette année, on espère encore plus. On navigue en eau trouble pour cette partie-là, mais c'est tous les ans un franc succès.
0: Alors parlez-nous un petit peu de ces invités, Madame Rouge et DJ Florum.
1: Alors oui, bon ça c'est évidemment c'est la suite de la journée du samedi où je reviens 2 minutes dessus, bien je sûr. Me permets Xavier, c'est 15 producteurs locaux qu'on aura pour notre marché de producteurs, mais c'est aussi une grosse dizaine d'artisans. Également des artisans locaux qui vont nous montrer leur savoir-faire entre travailler du cuir, un coutelier, des potiers, un potier, des vanniers. Voilà, c'est l'idée, c'est toujours de véhiculer ce savoir-faire. Donc une après-midi riche, très riche. Le soir, on a des concerts, vous l'avez dit, Madame Rouge. C'est un groupe de reprises de rock. Alors ça va de Jean-Jacques Goldman à Eminem, c'est très, très hétéroclite. C'est il mélange toutes les générations, ça sera vraiment un chouette moment. Et puis en dernière partie de soirée, nous aurons DJ Florum, le DJ officiel de Kinvé. Nous sommes très heureux de l'accueillir sur le Festimoot, parce que c'est pareil, c'est un joli nom. Mais on a oublié de dire que entre le repas et les premiers concerts, nous aurons la banda L'Étincelle Branseillaise qui nous viendra de Corrèze.
0: Donc pour mettre l'ambiance tout le temps, hein, on n'arrête
1: pas. Exactement.
0: Il y aura peut-être le feu d'artifice, on espère en tout cas.
1: Écoutez, oui, on a la commission de sécurité qui passe en fin de semaine prochaine. On verra évidemment tout ça avec eux. Aujourd'hui, à l'heure où on se parle, on n'a absolument rien d'annulé. Je crois qu'on redescend aux alentours de 30 degrés avec des nuits en dessous de 20 degrés. Donc tout devrait bien se passer. On verra. Si on ne peut pas tirer le feu d'artifice, on ne pourra pas le tirer. Voilà. Et le week-end ne manquera pas d'être chargé avec tout ce qu'on peut proposer. Donc je pense que même si venait à pas y avoir le feu d'artifice, tout le monde y trouvera son compte.
0: Absolument, l'objectif c'est vraiment de proposer un week-end pour toute la famille. Donc on va rappeler cette journée du samedi, le marché de producteurs et d'artisans, le grand repas, les concerts avec Madame Rouge et DJ Florum, le feu d'artifice bien sûr. On va passer à la journée du dimanche, on change un petit peu d'ambiance avec le Mammouth Trail qui connaît là aussi un beau développement. Pourquoi avoir ajouté cette dimension un petit peu sportive au festival ?
1: Bah parce que toujours dans l'idée, si vous voulez, de faire venir sur la ferme des gens qui ne viendraient pas forcément sur une exploitation. Les concerts, ça nous paraissait très important de faire venir des gens qui écouteraient de la musique ou qui sont fans de concerts sur l'exploitation, mais on a aussi les sportifs, les trailers qui ne se déplaceraient pas forcément dans ces endroits-là. Donc à proposer un trail, c'était quelque chose qui nous convenait très bien. Et puis en plus de ça, j'ai deux amis qui sont deux bénévoles historiques qui sont de fervents trailers et qui excellent dans leur matière. Donc voilà, c'était la suite logique pour terminer un bon week-end avec de la terroir, du terroir, de la culture et évidemment rajouter un petit peu de sport.
0: Alors quel impact d'après vous, Mathieu, le Festimout a-t-il aujourd'hui pour Thenon, ses alentours, pour le territoire ?
1: Écoutez, je ne sais pas, c'est peut-être pas à moi qu'il faudrait poser ce genre de questions, mais en tous les cas, ce qui est sûr, c'est que ça draine du monde pendant le week-end, donc les campings en sont satisfaits. On a beaucoup de chambres d'hôtes et de gîtes dans notre petit coin de Dordogne, dans notre petit coin de Périgord Noir, donc évidemment, ça fait venir du monde. Il y a aussi, ça remplit forcément quelques chambres pour ce week-end-là, et puis effectivement, ça permet aussi de proposer quelque chose qui se fait pas ailleurs.
0: Alors bien sûr, ça demande un gros travail tout ce week-end. Vous êtes entouré, je suppose, d'une équipe de bénévoles. Comment ça se passe? Ils sont combien ces bénévoles?
1: On a une équipe au top. On les appelle chez nous les t-shirts verts parce qu'ils sont tous habillés pareil. Ils sont facilement reconnaissables au milieu de la foule. Écoutez, on est entre 80 et 90 pendant tout le week-end. Voilà, il y en a pour tout le monde. Entre gérer le parking, gérer les buvettes, gérer les marchés de producteurs et d'artisans et puis préparer le trail. Voilà, il y en a vraiment pour tout le monde.
0: Après 5 éditions, Mathieu, réussi d'ailleurs. Avez-vous encore des idées ou des projets pour faire grandir le Festimout dans les années à venir?
1: Alors ça, c'est pas un problème. Les idées, j'en ai pas une à la minute, mais j'en ai beaucoup dans la journée. J'ai plein de projets autour du Festimout. Il y a plein de choses qui germent. On verra ce qu'on peut récolter et ce qu'on ne peut pas récolter. On va trier au fur et à mesure que les semaines vont passer. Mais oui, nous avons beaucoup de projets et les bénévoles sont aussi moteurs de cette dynamique-là. Ils nous proposent plein de choses. Ils nous incitent toujours à se dépasser et à en faire plus. Donc socialement, c'est vraiment une richesse.
0: Dernière question, Mathieu, comment on peut réserver, retrouver, se renseigner sur cette édition du Festimout?
1: C'est très important d'en parler. La journée du vendredi donc est payante. Elle est en pré-vente sur notre site internet gaeclamout.fr. Vous suivez, vous cliquez sur l'onglet Festimout et vous avez tout qui se déroule avec le programme et effectivement les tarifs. Les réservations se passent par la plateforme Hello Asso du vendredi soir. Et ce que je tiens à préciser, c'est que c'est nos partenaires qui seront mis en avant pendant tout le week-end sur écran géant qui offrent les concerts du samedi soir. Donc voilà, la soirée, l'après-midi et la soirée du samedi soir sont complètement gratuits. Donc les gens peuvent venir voir passer 4 heures à la ferme, écouter une banda, écouter un concert, un DJ reconnu et voir éventuellement un feu d'artifice. Les gens peuvent passer la soirée chez nous sans payer d'entrée.
0: Alors justement, je crois qu'on ne l'a pas dit, ouverture des portes à partir de quelle heure du coup ?
1: Ouverture des portes à partir de 18h vendredi soir et 14h le samedi.
0: La 5e édition du Festimout aura lieu du 24 au 26 juillet au Gaeclamout à Thenon. Des concerts, marché de producteurs, animation, repas, feux d'artifice et le Mammouth Trail. C'est un rendez-vous qui met à l'honneur la convivialité, le monde agricole et les acteurs locaux. Et pour nous en parler aujourd'hui, nous étions avec Mathieu Lafaille, donc le créateur de ce festival qui a encore plein d'idées. Merci Mathieu d'avoir accepté notre invitation.
1: Merci Xavier, merci Crystal FM.

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1: Bonsoir à tous. Le ministre de l'Intérieur, Laurent Nunez, se rendra prochainement en Gironde après la mort de deux sapeurs-pompiers lors de l'incendie à Mérignac. Emmanuel Macron, lui, a présenté ses condoléances aux familles des victimes et le feu semble désormais maîtrisé. Les députés ont adopté ce mardi la possibilité de condamner à la réclusion criminelle à perpétuité les auteurs de viols en série commis sur des mineurs de moins de 15 ans. Cette mesure a été approuvée lors d'un nouveau vote à l'Assemblée nationale. Toujours à l'Assemblée, cette nuit, la loi d'urgence agricole réautorisant à titre dérogatoire deux pesticides interdits a été adoptée. Soutenue par la droite et l'extrême droite, le texte est contesté par la ministre de la Transition écologique, Monique Barbu, qui pourrait démissionner après avoir affiché son opposition. Et on poursuit avec le procès en appel de Cédric Jubilard prévu en septembre qui est finalement reporté au premier semestre 2027. La cour d'appel de Toulouse a expliqué ce renvoi par la nécessité de poursuivre les investigations. Le maire d'Alès a été exfiltré de son domicile cette nuit par le RAID après de nouvelles menaces jugées crédibles. Déjà visé justement par des menaces de mort la semaine dernière par la DZ Mafia, l'élu bénéficie désormais d'une protection renforcée qu'il avait dans un premier temps refusée. Une enquête a été ouverte. Autre enquête en cours du côté de Marseille, un policier a été grièvement blessé après avoir été percuté par un véhicule en fuite cette nuit. Son pronostic vital n'est plus engagé, mais il a été placé en coma artificiel. Le conducteur et les passagers ont été interpellés. Au Moyen-Orient, les États-Unis ont mené de nouvelles frappes contre l'Iran cette nuit. Donald Trump a d'ailleurs promis une riposte sévère, affirmant que chaque soldat américain tué entraînerait une réponse plusieurs fois supérieure. Et enfin, du sport et du cyclisme, après une journée de repos sur le Tour de France hier, Remco Evenepoel a remporté haut la main le contre-la-montre individuel entre Évian et Thonon-les-Bains, avec un parcours vallonné de 26 km.

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Offre 210 ZKXY. Le garage Chaussée Fabrice situé à Rouffignac-Saint-Cernin recherche une ou un mécanicien. Les débutants sont acceptés, un CAP, BEP et équivalent mécanique automobile ainsi que le permis B sont demandés. Tous les profils seront étudiés. Le contrat proposé est un CDI de 35 heures par semaine. Offre 210 VZRW. Passerelle au Périgord Noir située à Tenon recherche une ou un ouvrier des espaces verts. Les débutants sont acceptés. Le contrat proposé est un CDD de 4 mois de 26 heures par semaine. Offre 209 XDSD. La société Delingua de Saint-Blanca-Fabien située à Saint-Ravier recherche une ou un ouvrier d'exploitation forestière. Les débutants sont acceptés. Il faut être titulaire du permis B. Le contrat proposé est un CDD de 3 mois de 35 heures par semaine. Offre 208 PGMX. Les ateliers Férignac situés à Hautefort recherchent une ou un menuisier d'atelier. Les débutants sont acceptés. Un CAP BEP équivalent menuiserie bois, CAP menuiserie bois ou ébénisterie est demandé. Le contrat proposé est un CDD de 6 mois de 35 heures par semaine. Toutes ces offres et le clic agenda sont disponibles sur francetravail.fr et cristalfm.org.

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1: Avec ce soir sur TF1, Le Transporteur. Sur France 2, vous allez retrouver Vision. OPJ, ça c'est votre série sur France 3, sur Canal Classe Moyenne. Et puis sur M6, Zone Interdite, Côte d'Azur. Ses secrets pour faire revenir les ultra-riches. Retrouvez sur W9 les 20 chansons de comédie musicale préférées des Français. 90 enquêtes sur TMC, accidents et sauvetages périlleux. Ça chauffe pour les pompiers de Marseille. Les Cadors vous attendent sur TFX, et puis tiens, sur Gulli, Mina, Mission Rebelle. Voilà, je vous laisse sur votre choix, et par avance, une belle soirée devant votre télévision.
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0: 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Bonsoir.
1: Bonsoir à tous. La vague de chaleur touche progressivement à sa fin dans le sud-est. Ce soir encore, 6 départements restent en vigilance orange canicule, dont l'Hérault, le Gard, le Var, les Bouches-du-Rhône et les 2 départements de Corse. La vigilance orange doit, elle, disparaître demain matin. Le ministre de l'Intérieur, Laurent Nunez, va se rendre prochainement en Gironde après la mort de 2 sapeurs-pompiers lors de l'incendie à Mérignac. Emmanuel Macron, quant à lui, a présenté ses condoléances aux familles des victimes. Le feu semble désormais maîtrisé. Et les députés ont adopté aujourd'hui la possibilité de condamner à la réclusion criminelle à perpétuité les auteurs de viols en série commis sur des mineurs de moins de 15 ans. Cette mesure a été approuvée lors d'un nouveau vote à l'Assemblée nationale. Et les députés ont également validé dans la nuit la loi d'urgence agricole permettant sous dérogation le retour de 2 pesticides pourtant interdits. Le texte porté par la droite et l'extrême droite suscite la colère de la ministre de la Transition écologique Monique Barbu qui a exprimé son désaccord et n'exclut pas de quitter le gouvernement. La procédure judiciaire autour de Cédric Jubilard va prendre du retard. Son procès en appel qui devait débuter en septembre est finalement repoussé au premier semestre 2027. La cour d'appel de Toulouse évoque la poursuite des investigations encore nécessaires. Et le maire d'Alès, lui, a été escorté par le RAID dans la nuit après de nouvelles menaces considérées comme sérieuses. L'élu déjà ciblé par des menaces de mort attribuées à la DZ Mafia la semaine dernière bénéficie désormais d'un dispositif de sécurité renforcé. Au Moyen-Orient, les frappes américaines contre l'Iran se poursuivent pour une 10e nuit consécutive. Depuis la Maison-Blanche, Donald Trump a d'ailleurs assuré que les opérations militaires ne sont pas terminées et affirmé que Washington ne se retirerait pas. Et enfin, côté sport en cyclisme, Remco Evenepoel a remporté la 16e étape du Tour de France lors d'un contre-la-montre individuel. Il a devancé Tadej Pogacar et Mathias Skelmoseux. Paul Sexas termine 4e.

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0: La Fédération des radios associatives de Nouvelle-Aquitaine, la FRANA, était présente aux rencontres régionales de la vie associative qui se sont déroulées le jeudi 2 juillet au Creps de Poitiers, un événement porté par le mouvement associatif Nouvelle-Aquitaine, le MANA. À cette occasion, elle a accueilli sur son plateau Robin Serre-Ardil de l'association Court Circuit 47.
1: Les rencontres régionales de la vie associative, c'est de la coopération, c'est ici à Poitiers, et ce sont des rencontres, évidemment, des rencontres qui peuvent parfois être fortuites, électriques, et c'est un peu la mission de Robin, de l'association, qui vient présenter. Bonjour Robin.
2: Bonjour.
1: Tu aimes le court-circuit, il paraît.
2: J'aime ça, je sais pas, en tout cas j'essaye d'en susciter, même si ils sont un peu particuliers nos courts-circuits en Lot-et-Garonne, on essaie de faire des courts-circuits entre les acteurs du territoire. Les acteurs associatifs, les acteurs culturels, les acteurs économiques, professionnels. Tout ça pour que les gens se rencontrent là où ce n'était pas prévu, puisque à la base d'un court-circuit, c'est avant tout deux fils qui se connectent. Ce n'était pas prévu que ça se connecte. Alors en électricité, ça peut faire des étincelles, ça peut mal se terminer, ça peut créer des surprises aussi. Et en l'occurrence, nous, on essaye de voir à quel point ça peut créer des surprises intéressantes sur le territoire.
3: Et quelle forme peut prendre ce court-circuit ?
2: Alors typiquement, on a plusieurs volets d'action. On a un volet éducation populaire. On travaille beaucoup à créer de l'engagement chez les jeunes. Quand je dis les jeunes, pour moi, c'est milieu scolaire, notamment collège, lycée. Et on va faire se rencontrer des jeunes avec un acteur engagé du territoire. Une ferme bio, un magasin de producteurs, une asso qui reconditionne du matériel numérique. Tout ça dans une optique de faire créer à plein de classes en même temps un outil pédagogique, un outil sensibilisation. Nous, on travaille sur le volet éducation à la citoyenneté et solidarité internationale, notamment le CSI. Et on accompagne des jeunes à créer ensemble un outil d'EXI, un outil de sensibilisation. Pour ça, on les fait rencontrer déjà un acteur engagé. C'est quoi le message de cet acteur engagé que vous avez rencontré ? On va en créer un jeu pédagogique, un jeu qu'on va pouvoir animer. Et c'est les jeunes qui viennent après co-animer cet outil qu'ils ont créé avec nous pour d'autres publics, sur un événement, sur le salon Horizon Vert, sur dernièrement un événement qui s'appelle Philolène. On a plusieurs élèves qui ont travaillé sur les enjeux du textile, qui sont venus co-animer des outils pour raconter un petit peu les enjeux autour de tout ça.
1: Cette association, déjà, quel poste tu as au sein de cette association ? Est-ce que c'est toi le porteur de projet au départ ? Est-ce que tu as rejoint une équipe ?
2: C'est une association que j'ai contribué à créer. Je fais partie d'une autre asso à la base et

0: court-circuit est venu du besoin de plusieurs assos d'EducPop du territoire de mieux se rencontrer et faire se croiser les mouvements éducation, la citoyenneté et solidarité internationale d'un côté, avec les antennes locales de grosses ONG comme le CCFD Terre Solidaire, notamment Artisans du Monde, ce genre de choses. D'un autre côté, ce qui communiquait pas du tout entre eux, les acteurs de l'éducation à l'environnement et au développement durable, plutôt des petites assos, des auto-entrepreneurs animateurs nature, et ces deux mondes-là se croisaient pas du tout, tout en faisant tous deux de l'EducPop. C'est de cette rencontre que vient le besoin qui s'est élargi après de créer Court Circuit.
1: Quand est-ce que ça a été créé ?
0: L'asso elle-même, elle existe juridiquement depuis fin 2022, et moi j'en suis aujourd'hui salarié en tant que chargé de mission numérique. C'est un autre volet de nos activités, je n'ai pas parlé, depuis 2024.
2: Chargé de mission donc sur le volet numérique, ça veut dire justement que quoi, tu court-circuites des sites ?
0: Ah non. Ça veut dire qu'on met à disposition des outils numériques pour mieux travailler ensemble entre acteurs du territoire.
2: D'accord.
0: C'est un autre volet de comment on fait des court-circuits. En l'occurrence, on s'est assez vite rendu compte que les outils numériques, c'était un indispensable pour faire des choses ensemble. Sauf que les outils numériques les plus mainstream pour faire des choses ensemble aujourd'hui, c'est des outils portés par et qui alimentent des grosses entreprises qui posent beaucoup de problèmes dans leur impact sur l'évolution de nos sociétés. Je parle des GAFAM, les Google, Apple, Facebook et compagnie, qui nous servent des outils clés en main, gratuits, et qui, grâce à l'usage qu'on en fait, ont acquis une puissance totalement démesurée et qu'il faut qu'on contrebalance aujourd'hui.
2: C'est quoi l'idée ? C'est Framasoft et compagnie ou il y a d'autres options aujourd'hui ?
0: Framasoft est une asso beaucoup plus précurseur que nous sur le sujet, effectivement. Nous, aujourd'hui, ce qu'on fait, c'est qu'on a rejoint le mouvement initié par Framasoft qui s'appelle le mouvement des chatons. C'est un collectif. Chatons, c'est un acronyme. Ça veut dire collectif des hébergeurs alternatifs, transparents, ouverts, neutres et solidaires. Et c'est vraiment le mot hébergeur qui est important là-dedans. C'est un collectif de gens partout en France et même un peu au-delà qui font de l'hébergement. C'est-à-dire qu'ils ont des infrastructures numériques, soit en propre, qui possèdent leur infrastructure, soit en loué chez OVH ou chez des infomaniacs en Suisse, par exemple. Mm-hmm. Et sur cette infrastructure sur laquelle on a la main, on fait en sorte d'installer des outils qui sont mis à disposition d'autres gens. Et là, on rajoute le mot alternatif derrière hébergeur, où ces outils qu'on met à disposition, c'est des outils plus éthiques, qui ne pompent pas toutes nos données personnelles, qui sont dans une approche décentralisée du numérique. C'est-à-dire qu'on est, voilà, on est un collectif, on est un peu partout en France, on se connaît entre nous, il y a un camp chaton chaque année où on se retrouve et les outils sont interconnectés entre eux, mais à chaque fois c'est des alternatives à ce que nous proposent les géants du numérique. Pour le côté, par exemple, on a une alternative à Google Drive qui s'appelle Nextcloud, c'est le nom de l'outil qu'on utilise, nous on ne l'a pas développé l'outil, on l'héberge.
2: Ce qui en soi est un super effort, merci beaucoup. Parce que héberger, c'est configurer, c'est installer, c'est rendre accessible, et c'est un vrai job en soi.
0: C'est ça, c'est ce job-là qui n'est pas le même que le job de développeur. Pour le coup, que Framasoft fait et a fait d'une manière incroyable quand ils ont lancé la campagne Dès Google, ils ont Internet. Et ils se sont dit, à une époque où il y avait déjà beaucoup moins d'outils qui existaient, on va prendre tous les outils possibles, imaginables pour un tant soit peu faire des trucs de coopération entre nous. Et si un outil alternatif n'existe pas, on va le développer. On va le créer à partir de zéro. Nous, on ne fait pas du développement avec Bock 47, on fait de l'hébergement. Et Framasoft, justement, ils sont des développeurs avant tout à la base, ils sont super doués là-dessus. Et faire du développement, c'est une chose, faire de l'hébergement, c'en est une autre. Et faire les deux à la fois, ça peut potentiellement amener à un peu de schizophrénie ou en tout cas d'autres formes de gestion qui fait qu'ils ont, pour se libérer un peu de cet aspect-là, ils ont impulsé le collectif des chatons. C'est eux qui l'ont créé, c'est eux qui l'ont coordonné en fournissant du temps salarié pendant les premières années. Sans Framasoft, le collectif des chatons n'existerait probablement pas aujourd'hui.
2: C'est étonnant d'être obligé de mettre en place une association, une action pour inviter les gens à se rencontrer mieux, plus vite, ailleurs. On pourrait dire que, spontanément, c'est ce qu'on pourrait faire assez facilement, en fait, vagabonder, se rencontrer, et c'est pas si évident.
0: Oui, en l'occurrence, je peux répondre sur notre territoire. Nous, on est sur un territoire
2: très rural. Là, je parle vraiment de votre action, c'est-à-dire ce constat qu'à un moment, il y a ce besoin.
0: Oui, on est sur un territoire assez rural. Nous, on a un peu trois pôles urbains qui n'ont pas du tout la même envergure. Pour rappel, Lot-et-Garonne, on est à mi-chemin entre Bordeaux, Toulouse. Deux départements où il y a vraiment pour le coup un gros pôle urbain assez centralisateur qui agrège beaucoup de choses. Nous, à l'inverse, on a Agen, Marmande, Villeneuve, si je schématise, Nérac aussi. On a des petits pôles urbains assez répartis sur le territoire. Du coup, en fait, on a une pluralité de plein d'acteurs très bien répartis sur l'ensemble du territoire. Vraiment, il se passe des trucs partout sur le Lot-et-Garonne. Du coup, c'est assez difficile de bien se rencontrer. La distance ajoutée à ça, très difficile sans prendre la voiture et faire un minimum 20-30 minutes de route. Au milieu de tout ça, faire se rencontrer les gens, faire en sorte ne serait-ce qu'ils sachent ce qui existe un peu partout sur le territoire et le faire en gardant l'humain, et parce que les outils numériques ne suffisent pas, faut pas se leurrer à ce que tout le monde sache ce qui se passe. Nous, une grosse partie de notre job, en fait, c'est juste de nous déplacer sur le territoire, d'aller régulièrement participer aux AG des uns, aux événements des autres, suivre tout ce qui se passe et être la petite équipe de court-circuiteurs, de hackers qui fait électron libre, qui se balade sur le territoire et qui a une connaissance pointue de ce qui s'y passe, qui s'assure de bien communiquer.
2: Tu as rencontres comme ça, de rencontres surprenantes dans le court-circuitage et l'inattendu ?
0: Tous les jours et de manière plus ou moins improbable. C'est pour ça qu'on a vraiment pas de sujet prédéfini dans nos actions éducatives, nos actions de travail en commun. On n'a pas de thématique préfixée, on s'intéresse à tous les sujets, à l'économie, au numérique, à l'agroécologie, à la mobilité. On s'efforce de s'intéresser à ce que font les gens pour engranger toutes les infos et savoir être au taquet, dire ah là, quand je rencontre tel autre acteur qui me dit ah, je travaille sur ça, ah mais tu savais que y a un tel qui fait ça aussi.
2: Fabriquer du réseau analogique finalement entre humains. Merci beaucoup Robin. Où est-ce qu'on peut vous rencontrer quand c'est pas toi qui y va ou les autres court-circuiter tout ça?
0: Ben, notre équipe, elle est un peu partout sur le Lot-et-Garonne. Ça peut être sur des événements un peu festifs, festivals ou autres, où on pourrait vous retrouver avec des jeunes avec lesquels on vient co-animer certains des outils qu'on a créés. Ça peut être sur un atelier BOC 47 d'accompagnement aux usages numériques. Après, moi, personnellement, je suis sur Agen, mais voilà, le reste de l'équipe est un peu partout sur le département.
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1: Bienvenue à l'abbaye de Cadouin. Alors ici, on est plus précisément au cloître. Donc c'est le cloître de Cadouin. L'abbaye de Cadouin, elle a été fondée au XIIe siècle, en 1115 exactement. On commençait les travaux. Alors, on a commencé par construire d'abord l'église, qu'on appelle l'abbatiale. Ensuite, le cloître. Et la troisième partie d'une abbaye, c'est ce qu'on appelle les communs, les bâtiments conventuels, le recueillement. Et en fait, on va s'arrêter devant les petites sculptures, c'est pour ça qu'elles sont beaucoup à hauteur Dieu, et on va réfléchir au message qu'elles passent. Donc les sculptures, elles vont passer des messages pour les moines, elles racontent des histoires. Ces petites sculptures, là, sur les piliers, ça s'appelle des marmousets. Ce sont des petites sculptures caricaturales. Beaucoup des histoires, 80-90%, c'est tiré de la Bible, et puis on a quelques autres petites histoires, tirées de chants populaires, de choses populaires, ou de poèmes, ou des choses comme ça. Ici, la première, par exemple, ce sont deux moines qui tiennent un livre. Le livre, on suppose que c'est la règle de Saint-Benoît. Mais celui qui est important ici, c'est lui. C'est le petit moine en dessous qui regarde par la fenêtre. Donc, c'est un petit moine qui a la tête posée sur la main et qui regarde par la fenêtre. Ici, ça représente un péché. C'est le péché de la paresse. C'est le petit moine qui ne fait rien, là, et qui regarde les petits oiseaux passer par la fenêtre. Et le message ici, c'est qu'il ne faut pas rien faire. Il faut soit toujours étudier, l'étude était aussi très importante pour les moines cisterciens, soit toujours travailler. Le travail, c'est la valeur centrale. Oui. Donc on va retrouver tous les péchés capitaux, évidemment, tout un tas d'histoires. Je vous montre celle-là, elle est assez drôle. Alors ici, par exemple, ce sont deux hommes qui se battent. Alors, ce n'est pas des moines, ce sont des laïcs, ils ont les cheveux longs. C'est un homme qui donne un coup de poing à un autre et qui essaye de lui voler le cadavre. Ici, ça représente le péché de l'envie. C'est un homme qui est envieux du bien d'un autre et qui essaye de lui voler. Donc, le message est, oh, faut pas voler, évidemment, déjà. Et puis, il faut surtout ne pas être envieux du bien des autres. Donc, le vœu de pauvreté était très important.
2: Un escape game dans le cloître, sur le thème des Templiers. Pour tout l'été, une chasse au trésor. Alors ça, ce sera tous les mercredis après-midi. C'est très sympa, c'est des énigmes à résoudre dans le cloître. Un nouvel atelier cette année, les paperolles. C'est du papier roulé, c'est très sympa à faire. Donc ça, il faut retrouver le programme sur Internet. Il y aura différents horaires, mais ce sera tous les jours à peu près. Donc notre site Internet, c'est cloître-cadouin.fr.

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0: Direction Hautefort-Saint-Agnan pour cette nouvelle édition de Couleur Périgord sur Cristal FM. En effet, la commune a préparé une série d'événements et d'animations riches tout au long de cet été. Pour nous en parler plus en détail, Xavier Munoz s'est entretenu avec Jean-Louis Pujol, maire de Hautefort.
1: Concerts, théâtre, danse, patrimoine, marché gourmand et fêtes de village cet été, Hautefort s'anime pour accueillir de belle façon les habitants et les visiteurs. La commune propose un programme riche jusqu'à mi-août et pour nous en parler, nous recevons aujourd'hui Jean-Louis Pujol, le maire de Hautefort. Bonjour Jean-Louis.
2: Bonjour Xavier, merci de me recevoir. Je suis ravi de venir vous présenter Hautefort-Saint-Agnan en fait.
1: Hautefort, c'est bien sûr, il faut qu'on parle un petit peu du château de Hautefort, mais aussi vous avez également du patrimoine, le musée d'histoire de la médecine et ce fameux Hôtel Dieu. Et au-delà de ça, vous avez préparé une véritable saison estivale. Quelle est un petit peu la philosophie de cette programmation?
2: Et accueillir, comme vous disiez tout à l'heure, les touristes et les habitants, qui est une animation forte pendant tout l'été, puisque c'est à ce moment-là où on reçoit le plus de visiteurs et le plus de personnes, évidemment. Puis, c'est de faire que les habitants, même les visiteurs, profitent de plusieurs animations. Alors, on va y venir en détail certainement, mais on a choisi une programmation assez hétéroclite qui peut permettre aux gens de passer des moments à Hautefort très sympathiques.
1: Des rendez-vous à très varié, il y aura de la musique, du théâtre, de la danse, du patrimoine, plein d'autres choses. La saison, elle a déjà débuté, mais le prochain rendez-vous, ce sera ce vendredi 24 février avec une soirée cubaine. Que nous réservez-vous pour cette soirée du 24 juillet?
2: Que la commune a mis en place pour ce vendredi soir une soirée cubaine avec deux groupes installés entre les murs de notre Hôtel Dieu, qui est vraiment un bâtiment magnifique qui mérite la visite, surtout avec son nom simple, le musée de l'histoire de la médecine, musée des découvertes médicales, le MUDEM, comme on va l'appeler dorénavant, pour que ce soit plus marquant et que ce soit

0: quelque chose qui reste un petit peu plus dans les dans le langage.
1: Cette soirée va débuter à 19h. Il y aura tout d'abord une initiation aux danses latines avec My Van Concept. Et puis après, ce sera le concert du Quartetto Beatrice. L'entrée est gratuite. Et bien sûr, vous l'avez dit, que c'était les associations qui géraient un petit peu les soirées. Et la restauration et buvette sont assurées cette soirée-là par l'association La Promesse d'être la soirée du 24 juillet. Donc, une soirée cubaine. Quelques jours plus tard, on retrouvera du théâtre avec Rui Blas ou La Folie des Rêveurs. C'est notre ami Jean-Baptiste Ciossa et les Compagnons d'Ulysse qui vont nous proposer ce spectacle.
0: Voilà.
1: Donc, dites-nous en plus.
0: Jean-Baptiste qui vient nous jouer Rui Blas et La Folie des Rêveurs. Alors, c'est une adaptation à sa façon. Et donc, ça, c'est une soirée payante. Là, c'est la seule, mais c'est lui qui organise ça. Et nous, autour de ça, avec une association, il y aura pareil buvette, de quoi se restaurer et tout. Mais ça sera indépendant un petit peu de ça. Et le spectacle sera entier. Donc, on ouvrira certainement un petit peu avant. Et là, c'est l'Antre de la Wiverne qui va s'en occuper. L'Antre de la Wiverne, c'est une association qui organise des soirées de jeux. Pas que de belote ou de tarot. Ce sont des jeux vraiment très, très variés. Et c'est impressionnant, d'ailleurs, le nombre de jeux qui peut y avoir.
1: Pièce de théâtre, elle débutera à 21h. Je pense que ça ouvrira les buvettes et tout ça.
0: Vers 19h, quelque chose comme ça.
1: Pour assister donc à cette soirée de théâtre. on rappelle, c'est Rui Blas ou La Folie des Rêveurs par les Compagnons d'Ulysse. Il faut réserver. C'est au 06 82 97 24 95. 06 82 97 24 95.
0: C'est préférable, et puis bon, ça sera plus rapide pour y accéder aussi, quoi.
1: Et ce sera ce jeudi 30 juillet. On passe au 4 août. Hautefort prendra des accents latino également avec un partenariat que vous avez maintenant depuis plusieurs années avec le festival Cultures au cœur de Montignac. On en a parlé justement tout récemment avec Bernard Kiner. Comment est née un petit peu cette collaboration? Qu'est-ce qui va être proposé cette soirée-là?
0: Alors, comment est née la collaboration? Mais c'est par relation. En parlant comme ça, et puis on a appris qu'ils pouvaient quelquefois déplacer un groupe ou deux, et puis voilà. Et ça fait 3 ans, je crois, ou 4 ans, que nous organisons ça, et avec grand plaisir. Alors là, c'est la soirée vraiment phare un petit peu de notre été, puisqu'ils viennent, il y a deux groupes qui viennent, un qui vient se produire à 19h, et l'autre qui fait le spectacle après. Et c'est Bafo Ap Chili qui fait un ballet folklorique en soirée et qui va vraiment faire bouger. Et ça, c'est le clou du spectacle. Et tous les ans, c'est vraiment un plaisir parce que c'est très coloré, c'est très vivant, c'est vraiment formidable. Et en entrée, il y aura Xania et Dania à Mexique qui vont animer l'arrivée des gens, peut-être l'apéritif, peut-être le repas. Et puis après, 21h, donc c'est Bafouap Chili, et tout ça, c'est le club de pétanque de notre commune, de notre si belle commune, qui va organiser ça autour de ce spectacle-là.
1: Ce sera ce mardi 4 août avec cette soirée latino à partir de 19h, avec en entrée le concert de Xania y Dania et le spectacle de la compagnie Bafouap, une compagnie chilienne donc en partenariat avec le festival Cultures au cœur de Montignac. Et c'est pas tout, hein.
0: Non, il y aura des soirées
1: guinguettes et des concerts également les 6 et 14 août qui viendront compléter cette programmation. Vous avez choisi des artistes un petit peu aux univers différents, c'est pour toucher tous les publics.
0: Exactement, et puis bon, c'est pour varier un petit peu les choses. Toujours pareil, le même principe, une entrée avec de la musique ou des chants ou des danses, etc. Et en deuxième partie, le clou du spectacle, comme d'habitude. Et là, ça sera Xavier Renard et ses musiciens. Dit le guinguette, voilà, et c'est l'association, mais c'est le club de foot de notre village qui est associé avec notre club qui est Génis, qui va encadrer cette soirée-là, et j'espère qu'il y aura du monde et qu'il y aura beaucoup d'ambiance, mais je n'en doute pas.
1: Il y aura également Louise D qui va se produire.
0: Oui, c'est ça.
1: Louise D et Xavier Renard.
0: C'est ça, tout à fait.
1: C'est un peu de la chanson française, un peu de reprise, un peu de guinguette.
0: Guinguette, certainement. Voilà. Alors, je les ai jamais vus jouer, mais enfin, c'est ce qu'on présume. Et peut-être un peu d'accordéon, etc., qui fera vraiment le style guinguette, quoi.
1: L'été à Hautefort, ce sont aussi les marchés hebdomadaires, les marchés nocturnes qui animent le village. Ils occupent une place importante dans la vie de la commune.
0: Oui, oui, tout à fait, c'est très important. Mais avant, si vous voulez, dernière soirée, ce sera la soirée ambiance, qui sera encadrée là aussi par le club de gym de Hautefort. Il y aura Manaé, qui est chanteuse, qui est de Périgueux d'ailleurs, et qui va venir animer la première partie. Et la deuxième partie, c'est Bruno Blum et ses amis, qui est un musicien et qui est auteur de musique, et qui va, j'en suis convaincu, animer fortement la soirée. Pour en revenir effectivement aux autres animations, alors ça, c'est les animations qui sont gérées par la commune, qui sont proposées par la commune, et c'est la commune qui programme tout ça. Ensuite, il y a les croquignoles. Bon, c'est une association qui a été créée l'année dernière et qui va organiser cette année 3 marchés gourmands. Les Nocturnes des Croquants, sur la place du Marquis Jacques-François, toujours pareil, autour de notre hôtel Dieu, qui est vraiment l'emblème de notre commune. Ça va être vraiment quelque chose de sympathique et ça sera animé avec la Plomberie Générale. C'est une fanfare de cuivre batterie. Donc vous voyez, ça va faire du bruit et ça va faire bouger les choses. Et ensuite, je crois que c'est au mois d'août, le 12 août, Place du Marquis, toujours pareil, et il y aura un concert, une ambiance chaleureuse et conviviale. Le nom du groupe n'est toujours pas indiqué, mais je suis persuadé que ça sera une surprise et que ça va être très sympathique aussi.
1: Il y a un temps fort également début août, puisque c'est la traditionnelle fête de Hautefort, avec ses animations. Il y a un concours de bovins, son marché de producteurs, et aussi ses voitures anciennes qui seront là, et puis des concerts. C'est un moment important de la vie de la commune, cette fête de Hautefort.
0: Alors, je suis très très content parce que c'est quelque chose qui va revivre. Là, il y a vraiment quelque chose de passionnant. Il y a les agriculteurs qui se sont réunis et qui ont décidé de refaire un style de comice agricole qui avait lieu à Hautefort dans le temps jusqu'aux années 95 ou 16, qui avait été arrêté depuis. Et ils ont décidé de remettre ça en place et c'est vraiment quelque chose d'intéressant. Donc, il y aura le concours départemental de la race limousine. Alors ça, c'est pour le côté vraiment agricole. Et après, il y a toute la fête autour, avec de la restauration, évidemment, matin et soir, banquet périgaudaire le soir, le midi, il y aura un repas plus officiel, si on peut dire, il y aura du battage à l'ancienne qui sera installé, il y aura de l'expo de matériel, et le soir, soirée bodega, évidemment. Donc ça, c'est justement ce que vous disiez tout à l'heure, c'est la remise en place de la fête votive, de la fête foraine qu'il y avait dans le temps, c'était toujours le premier dimanche d'août où il y avait comice et fête foraine, etc. Donc je suis très très satisfait de ce qui va se passer. Donc le 1er août, comice agricole, fête de l'agriculture, et 2 août, fête aussi de Hautefort foraine, organisée une fois de plus par l'association Village en Vie, qui a décidé de faire le dimanche une fête comme ça se faisait dans le temps, donc il y aura tout ce qu'il faut, ça sera très sympathique. Malheureusement, on ne fera pas de feu d'artifice, évidemment. Voilà.
1: Et justement, ce sont des animations et des moments pour toute la famille. Je vais faire un petit point sur la famille, justement, parce que la bibliothèque également propose plein d'ateliers, notamment pour les enfants. Un petit mot là-dessus également, tout l'été d'ailleurs.
0: Oui, alors tout l'été, effectivement. Alors, création de bracelets brésiliens, tout un tas de choses qui se font. Aussi, il faut dire que la bibliothèque est ouverte et les gens peuvent en profiter, même s'ils n'habitent pas la commune d'Hautefort. L'entrée est gratuite, les prêts de bouquins sont gratuits et on peut en profiter sans aucun problème. L'atelier bracelet porte-bonheur, par exemple.
1: Voilà. Atelier Scooby-Doo, atelier bracelet brésilien, bracelet porte-bonheur.
0: Voilà, des choses sympathiques qui peuvent occuper les enfants pendant ce temps-là. Et je crois que c'est quelque chose, d'autant que c'est dans un cadre très agréable, puisque notre bibliothèque a été refaite depuis 2 ans. Et c'est vraiment un cadre agréable et climatisé.
1: Toujours important d'avoir un petit coin maintenant.
0: Absolument.
1: On peut se rafraîchir. Maintenant,
0: ça devient de plus en plus utile et indispensable, comme vous dites, effectivement.
1: Autre animation, elle est originale, c'est pas la première fois que vous la mettez en place, c'est le Musée d'Histoire de la Médecine qui propose tout l'été encore son fameux Escape Game, c'est Destination Escape 1315, une manière également de valoriser le patrimoine de façon ludique. On en reparlera un peu plus tard parce qu'il y a plein de projets autour du MUDEM.
0: De notre MUDEM, effectivement, Musée des Découvertes Médicales, ça sera le nouveau nom et ça va être comme ça qu'on va décliner autour de ça. Effectivement, Musée de l'Histoire de la Médecine qui existe depuis plus de 30 ans maintenant, qui est installé dans notre Hôtel Dieu, qui est le point de repère de tous. Effectivement, ces Escape Games existent depuis plusieurs années, ils rencontrent un franc succès et donc nous avons tenu cette année encore à les organiser. C'est Philippine qui s'occupe de ça, qui reçoit les gens et je crois que une fois que ces jeux sont faits, les gens en repartent très très contents et très satisfaits. Il faut s'inscrire parce que c'est une préparation. Ce sont des groupes qui viennent, quoi. Il faut être entre 8 et 10. Si vous voulez vous amuser et passer un bon moment, venez faire l'Escape Game à l'Hôtel Dieu de Hautefort. Vous en serez ravis.
1: Destination Escape 1315, ça veut tout dire. Donc on n'en dit pas plus sur...
0: Et l'objectif, c'est de sauver l'Hôtel Dieu de la fermeture.
1: Voilà.
0: Bon, ça, on veut absolument que vous y réussissiez. Donc merci.
1: Où est-ce qu'on retrouve justement toutes les infos de la programmation complète qui est très riche et très variée? Où est-ce qu'on peut retrouver tout ça?
0: Alors on peut retrouver ça sur l'Office de Tourisme qui est notre partenaire et qui s'occupe de toutes ces réservations pour nous. La mairie, s'il y a besoin de se renseigner. Si vous avez besoin du dépliant ou du bouquin qui présente ça, que je vous montre ici, là, le butin municipal, les manifestations de l'été où il y a tout indiqué, toutes les manifestations. Et un seul qui est prévu, c'est Hautefort en fête. Donc ça, c'est la programmation de la commune avec les associations, évidemment, qui sont dessus. Et vous savez qu'il y a Terra Aventura aussi, qui fait partie des animations de notre commune. Et aussi le chemin de sculpture. Vous demandez le dépliant à la mairie ou à l'office de tourisme. Et chemin de sculpture, vous allez vous balader dans Hautefort. Petite cité de caractère, je veux le rappeler aussi. C'est quand même quelque chose d'important. Village fleuri avec de fleurs, et ce chemin de sculpture vous emmène dans Hautefort et vous raconte tout un tas d'histoires, et de plus vous pouvez visiter et avoir les points de vue, etc., et voir le patrimoine qui existe dans notre si belle commune. Et puis bon, je voulais parler aussi quand même de la Microfolie, qui est un musée numérique qui est ouvert, c'est gratuit, si vous voulez y assister, lundi et jeudi de 10h à midi, c'est gratuit et c'est très intéressant.
1: Voilà, toutes ces animations que propose la commune cet été sont gratuites, on le rappelle, tout se fait autour de l'Hôtel Dieu, donc il y aura des concerts, du théâtre, des marchés, de la fête votive également qui revient, bien sûr on pourra découvrir le patrimoine, des moments de convivialité qui vont donc rythmer ces prochaines semaines et cet été à Hautefort. Toutes les infos sont à retrouver à l'office de tourisme Vézère Périgord Noir, mais aussi sur le site de la mairie. J'ai vu que c'était complet.
0: Page de Facebook, évidemment. Panneau Pocket également. N'hésitez pas à vous renseigner, mais surtout, n'hésitez pas à venir. Au contraire, parce que je pense que vous allez passer de très très bons moments.
1: Je crois qu'on a fait le tour de toutes les animations que propose Hautefort donc cet été. Et pour nous en parler avec passion, Jean-Louis Pujol, le maire de la commune de Hautefort. Merci Jean-Louis d'avoir accepté notre invitation.
0: Xavier, merci à vous. Et Hautefort, effectivement, est une vraie passion. Donc voilà. Donc continuons. Et puis venez nombreux nous voir. Vous ne serez pas déçus.
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